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0: 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Bonjour à tous et bienvenue sur l'actualité de ce jeudi 30 juillet 2026. Justice et actualité nationale. À peine rentré d'exil, l'activiste Wilfried Okumba Kamitatu visé par une plainte pour diffamation publique. Quelques jours seulement après son retour au Gabon, après 13 ans d'exil en France, l'activiste Wilfried Okumba Kamitatu fait déjà face à la justice. L'homme politique Jean-Gaspard Ntoutounaï a officiellement déposé une plainte contre lui pour diffamation publique suite à de récentes déclarations. Cette procédure judiciaire fait grand bruit à Libreville, alors que l'activiste avait pourtant présenté des excuses publiques pour ses excès passés et sa descente d'avion. Diplomatie et actualité régionale. Afrique centrale. Accord historique entre le Gabon et la Guinée équatoriale sur leurs différents frontaliers. Le Gabon et la Guinée équatoriale ont signé hier à Addis Abeba un accord d'engagement conjoint pour clore leurs différents frontaliers de plus de 50 ans. Ce texte encadre l'application de la décision de la Cour internationale de justice qui attribue à Malabo la souveraineté sur l'île de Banié et les îlots environnants. Plutôt qu'un tracé unilatéral, les deux pays instaurent un mécanisme de concertation pacifique pour fixer définitivement leurs frontières maritimes et terrestres, ouvrant la voie à une nouvelle ère de coopération régionale. Santé publique et action sociale. Libreville, l'hôpital égypto-gabonais instaure la gratuité totale de suivi prénatal. L'hôpital de la coopération égypto-gabonaise de Libreville supprime désormais l'intégralité des frais de suivi de grossesse pour les assurés de la CNAMGS. Cette mesure prend totalement en charge les consultations, les bilans biologiques et les échographies obligatoires. Pour en bénéficier directement, les futures mamans doivent simplement présenter leur carte de sécurité sociale à jour, trois carnets de consultation prénatale et une pièce d'identité. Cette initiative vise à lever les barrières financières pour sécuriser la santé maternelle dans la capitale. Justice internationale est bien mal acquis. France-Gabon. Le parquet requiert un procès pour 9 enfants d'Omar Bongo, dont Omar Denis Junior. Le parquet national financier PNF français vient de franchir un pas décisif en demandant officiellement le renvoi devant le tribunal correctionnel de Paris de 23 personnes physiques et morales, dont 9 enfants du défunt président Omar Bongo Ondimba. Parmi les héritiers directement visés par ce réquisitoire figure son fils, Omar Denis Junior Bongo. Issu d'une plainte de l'ONG Transparency International, le dossier porte sur un système massif de blanchiment et de détournement de fonds publics ayant permis d'acquérir illégalement un patrimoine d'environ 85 millions d'euros en France. La banque BNP Paribas est également renvoyée pour blanchiment aggravé dans cette affaire. Économie et sécurité alimentaire. Les soupçons de malversation à la Gaza ravivent les tensions avec les opérateurs économiques. L'Agence gabonaise de sécurité alimentaire, dit à Gaza, est visée par la colère des opérateurs économiques suite à de lourds soupçons de malversation financière. Les commerçants dénoncent des disparitions de carnets de recettes, des surfacturations et des faux contrôles sanitaires asphyxiants. Bien que la direction générale démente fermement ces accusations, les récentes fermetures d'entrepôts et saisies de produits accentuent la rupture de confiance avec les acteurs du marché national. C'est ainsi que prend fin ce Flash Info. Vous étiez avec Gwen Bilogué. Bonne suite de programme sur Gabon News et 93.5 FM. 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
2: Bonjour à tous les auditeurs. Bonjour mon petit frère Stan. Ouais mon petit frère, mais ce que vous dites, c'est pas faux. Lorsqu'on a commencé à transformer le bois ici, les Gabonais étaient contents qu'il y aurait de l'emploi, il y aurait plus de chômage. Mais allez-y aujourd'hui en coque, demandez à vos frères Gabonais, ils sont payés à combien? Ils sont payés à combien? Ils sont maltraités dans leur propre pays. Soi-disant ici que la transformation serait sur place, ça va permettre aux Gabonais d'avoir du boulot. Le boulot d'être rémunéré à combien? Le manganèse en question là, chez eux à Paris là-bas, allez-y voir combien ils sont payés les salariés français avec notre pauvre manganèse. Mais lorsqu'on va le transformer, si les jeunes Gabonais qui vont travailler seront payés à combien? Ils seront maltraités, brimés dans leur propre pays. Bon, c'est pas ce qui m'amène ici. Moi, ce qui m'amène ici, je comprends pas, hein, j'ai... Ce que nous suivons aujourd'hui dans les réseaux sociaux, c'est quand même, ça me frustre. Voici ce qui s'est passé à Tshibanga, une jeune fille, vraiment qui lui a son âme, qui a perdu la vie. Il paraîtrait, c'était un agent des forces de l'ordre, un commandant de police. Et lorsqu'on suit l'histoire, ce monsieur, ça a commencé par chez moi, Makoko. Makoko, on l'a défait, on l'a renvoyé, on l'a juste affecté à Tshibanga City. Vous voyez la solidarité que les agents des forces de l'ordre, ils ont entre eux. C'est ce qu'on dit ici. Et le Gabon, nous sommes dans quel pays? En réalité, nous sommes dans quel pays? Donc, dans ce pays, il faudrait qu'on porte l'uniforme pour que la loi ne nous poursuive pas. Donc, la loi est faite pour les civils. Mais la question que je vous pose, quand Dieu nous a créé le monde et la terre que vous gérez aujourd'hui, il vous a laissé ces lois. Vous croyez que les lois que vous piétinez aujourd'hui sur terre là ne vont pas vous rattraper chez Dieu? Pourquoi vous faites ça? Donc la tenue que vous portez là, ça vous donne à tous les pouvoirs du monde entier. Même le pouvoir de Dieu n'a plus de sens chez vous. Mais sachez que nous allons vieillir, nous vieillissons tant pour moi. Et le travail, vous allez toujours laisser le travail. Pourquoi la retraite existe? Est-ce que quand vous êtes en fonction, vous pensez un jour, si Dieu vous aime, il va vous amener jusqu'à la retraite? Ou parfois, vous pouvez arrêter votre vie au milieu. Et qu'est-ce que votre âme ira demain faire au ciel? La jeune dame que vous avez coupé sa vie, vous allez la retrouver devant. Sachez-le, vous allez la retrouver. On ne peut pas faire du mal à quelqu'un et on fait semblant dire aux parents que non, il est en garde vue, demain on va entendre, il est en prison, il n'est pas en prison, on l'a affecté ailleurs. J'ai subi ça avec mon papa qui m'a élevé. Les deux avaient son pauvre petit frère. Il a tous à la gêne. Le petit frère lui blesse à la machette. Au lieu qu'on on l'enlève du boulot, mais on l'affecte à fond, c'est vu le temps. Donc ça veut dire, entre vous-même, vous êtes solidaire. Mais si c'était un civil, on allait entendre qu'il est déjà à la prison centrale de Tshibanga. Voici ce qui s'est passé aussi avec le maire. Si c'était un civil qui fâchait le maire comme ça, là, on allait entendre qu'il est déjà au go-bouquet. Mais ce n'est pas sérieux, hein? On ne gère pas les hommes comme ça. La loi est pour tout le monde. C'est pour tout le monde la loi. Lorsqu'on crée la loi, c'est pour tous les individus qui vivent sur cette terre. Merci.
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1: Bonjour à tous les auditeurs. Bonjour mon petit frère Stan. Oui, mon petit frère, mais ce que vous dites, c'est pas faux. Lorsqu'on a commencé à transformer le bois ici, les Gabonais étaient contents qu'il y aurait de l'emploi, il y aurait plus de chômage. Mais allez-y aujourd'hui en coque, demandez à vos frères Gabonais, ils sont payés à combien? Ils sont payés à combien? Ils sont maltraités dans leur propre pays, soit disant ici que la transformation serait sur place. Ça va permettre aux Gabonais d'avoir du boulot. Le boulot d'être rémunéré à combien? Le manganèse en question là, chez eux à Paris là-bas, allez-y voir combien ils sont payés les salariés français avec notre pauvre manganèse. Mais lorsqu'on va le transformer, si les jeunes Gabonais qui vont travailler seront payés à combien? Ils seront maltraités, brimés dans leur propre pays. Bon, ce n'est pas ce qui m'amène ici. Moi, ce qui m'amène ici, je ne comprends pas. Hein, ce que nous suivons aujourd'hui dans les réseaux sociaux, c'est quand même, ça me frustre. Voici ce qui s'est passé à Tshibanga, une jeune fille, vraiment qui lui a son âme, qui a perdu la vie. Il paraîtrait, c'était un agent des forces de l'ordre, un commandant de police. Et lorsqu'on suit l'histoire, ce monsieur, ça a commencé par chez moi, Makoko. Makoko, on l'a juste affecté à Tshibanga City. Vous voyez la solidarité que les agents des forces de l'ordre, ils ont entre eux. C'est ce qu'on dit ici. Et le Gabon, nous sommes dans quel pays? En réalité, nous sommes dans quel pays? Donc, dans ce pays, il faudrait qu'on porte l'uniforme pour que la loi ne nous poursuive pas. Donc, la loi est faite pour les civils. Mais la question que je vous pose, quand Dieu nous a créé le monde et la terre que vous gérez aujourd'hui, il vous a laissé ces lois. Vous croyez que les lois que vous piétinez aujourd'hui sur terre là, ne vont pas vous rattraper chez Dieu? Pourquoi vous faites ça? Donc la tenue que vous portez là, ça vous donne tous les pouvoirs du monde entier. Même le pouvoir de Dieu n'a plus de sens chez vous. Mais sachez que nous allons vieillir, nous vieillissons tant pour moi. Et le travail, vous allez toujours laisser le travail. Pourquoi la retraite existe? Est-ce que quand vous êtes en fonction, vous pensez un jour, si Dieu vous aime, il va vous amener jusqu'à la retraite? Ou parfois, vous pouvez arrêter votre vie au milieu. Et qu'est-ce que votre âme ira demain faire au ciel? La jeune dame que vous avez coupé sa vie, vous allez la retrouver devant. Sachez-le, vous allez la retrouver. On ne peut pas faire du mal à quelqu'un et on fait semblant de dire aux parents que non, il est en garde vue, demain on va entendre, il est en prison, il n'est pas en prison, on l'a affecté ailleurs. J'ai suivi ça avec mon papa qui m'a élevé. Les deux avaient son pauvre petit frère, il a tous à la gêne. Le petit frère lui blesse à la machette. Au lieu qu'on on l'enlève du boulot, mais on l'affecte à fond, c'est vu le temps. Donc ça veut dire, entre vous-même, vous êtes solidaires. Mais si c'était un civil, on allait entendre déjà à la prison centrale de Tshibanga. Voici ce qui s'est passé aussi avec le maire. Si c'était un civil qui fassait le maire comme ça, là, on allait entendre qu'il est déjà au Gobouquet. Mais ce n'est pas sérieux, hein? On ne gère pas les hommes comme ça. La loi est pour tout le monde. C'est pour tout le monde la loi. Lorsqu'on crée la loi, c'est pour tous les individus qui vivent sur cette terre. Merci.
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1: Bonjour à tous les auditeurs. Bonjour mon petit frère Stan. Oui, mon petit frère, mais ce que vous dites, c'est pas faux. Lorsqu'on a commencé à transformer le bois ici, les Gabonais étaient contents qu'il y aurait de l'emploi, il n'y aurait plus de chômage. Mais allez-y aujourd'hui en coque. Demandez à vos frères Gabonais, ils sont payés à combien? Ils sont payés à combien? Ils sont maltraités dans leur propre pays. Soit disant ici que la transformation serait sur place, ça va permettre les Gabonais d'avoir du boulot. Le boulot d'être rémunéré à combien? Le manganèse en question là, chez eux à Paris là-bas, allez-y voir combien ils sont payés les salariés français avec notre pauvre manganèse. Mais lorsqu'on va le transformer, si les jeunes Gabonais qui vont travailler seront payés à combien? Ils seront maltraités, brimés dans leur propre pays. Bon, c'est pas ce qui m'amène ici. Moi, ce qui m'amène ici, je comprends pas. Hein, ce que nous suivons aujourd'hui dans les réseaux sociaux, c'est quand même, ça me frustre. Voici ce qui s'est passé à Tshibanga, une jeune fille, vraiment qui lui a son âme, qui a perdu la vie. Il paraîtrait, c'est un agent des forces de l'ordre, un commandant de police. Et lorsqu'on suit l'histoire, ce monsieur, ça a commencé par chez moi, Makoko. Makoko, on l'a juste affecté à Tshibanga City. Vous voyez la solidarité que les agents des forces de l'ordre, ils ont entre eux. C'est ce qu'on dit ici. Et le Gabon, nous sommes dans quel pays? En réalité, nous sommes dans quel pays? Donc, dans ce pays, il faudrait qu'on porte l'uniforme pour que la loi ne nous poursuive pas. Donc, la loi est faite pour les civils. Mais la question que je vous pose, quand Dieu nous a créé le monde et la terre que vous gérez aujourd'hui, il vous a laissé ces lois. Vous croyez que les lois que vous piétinez aujourd'hui sur terre là ne vont pas vous rattraper chez Dieu? Pourquoi vous faites ça? Donc la tenue que vous portez là, ça vous donne à tous les pouvoirs du monde entier. Même le pouvoir de Dieu n'a plus de sens chez vous. Mais sachez que nous allons vieillir, nous vieillissons autant pour moi. Et le travail, vous allez toujours laisser le travail. Pourquoi la retraite existe? Est-ce que quand vous êtes en fonction, vous pensez un jour, si Dieu vous aime, il va vous amener jusqu'à la retraite? Ou parfois, vous pouvez arrêter votre vie au milieu. Et qu'est-ce que votre âme ira demain faire au ciel? La jeune dame que vous avez coupé sa vie, vous allez la retrouver devant. Sachez-le, vous allez la retrouver. On ne peut pas faire du mal à quelqu'un et on fait semblant dire aux parents que non, il est en garde vue, demain on va entendre, il est en prison, il n'est pas en prison, on l'a affecté ailleurs. J'ai subi ça avec mon papa qui m'a élevé. Les deux avaient son pauvre petit frère, il a tous à la gêne, le petit frère lui blesse à la machette. Au lieu qu'on l'enlève du boulot, mais on l'affecte à France et ville au tampon. Donc ça veut dire, entre vous-même, vous êtes solidaires. Mais si c'était un civil, on allait entendre qu'il est déjà à la prison centrale de Tshibanga. Voici ce qui s'est passé aussi avec le maire. Si c'était un civil qui fassait le maire comme ça, là, on allait entendre qu'il est déjà au Gobouquet. Mais ce n'est pas sérieux, hein? On ne gère pas les hommes comme ça. La loi est pour tout le monde. C'est pour tout le monde la loi. Lorsqu'on crée la loi, c'est pour tous les individus qui vivent sur cette terre. Merci.
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Shalom, Mbolo, Mbolo Samba, bonjour Anyengeseyo, bon réveil matinal à tous et à toutes. Je crois que vous êtes déjà bien debout, bien assis assurément sur votre chaise avec un bon café chaud, car aujourd'hui c'est le vendredi de l'amour, où assurément des étincelles d'amour se feront encore voir, mais pourquoi pas aussi ces grains, ces ingrédients, ou pouvoir encore savourer cette matinée et pouvoir continuer tout au long de cette journée. Vous êtes bien sûr à Gabon News FM, la 93.5, et la matinale, la belle est bien commencée en rendant déjà l'honneur et la gloire à celui qui nous accorde le souffle de vie et nous permet, et qui nous permet encore de pouvoir nous rassembler ce matin autour de cette belle émission. Nous remontons à musique pour encore dire merci. Oui, Malumbi Nzimbi.

On vient réveiller encore les esprits endormis ce matin. C'est sur la 93.5. Bon réveil matinal à toute la grande famille. Ah oui, avec ce son, nous venons réveiller ceux qui sont encore sous les couvertures, ceux qui sont encore assurément assis sur leur table savourant un café chaud ce matin. Vous n'êtes pas ailleurs, vous êtes bien sûr à l'émission du réveil matinal. Bon réveil matinal. Je pense aussi à ceux qui sont du côté de Kulamutu, du côté de Pana, du côté de Mwabi, du côté de Mayumba, du côté de Ngamba, du côté de Port-Gentil, du côté de Lambaréné, du côté d'Auvent, du côté de Makoukou, du côté de Boué, du côté de Bitam, de Mivoul, du côté, assurément aussi, de Tubanga, du côté d'Akanda, d'Ovendo, d'Ontoum, de Kango, de Libreville. Bon réveil matinal à tout le Gabon, à la 5e République. Bon réveil matinal à toutes nos autorités, à toutes ces charmantes dames connectées sur la 93.5. Bon réveil matinal. La régie est au complet. DJ Marlène et Miss Aude, elles sont toujours. Elle est toujours là, à côté, sûrement du maître, du maestro, au bon réveil matinal, à ses mélodies. C'est rien que pour vous sur cette émission. Oui, il est ici. Hein. Ici, on parle, ici, on échange et on partage. Et comme vous le savez, chaque vendredi, on parle de l'amour. Et en parlant de l'amour, cette cadence musicale aussi hein, vient à stimuler sûrement nos sentiments intérieurs. Pas seulement l'amour, ah oui, dont vous connaissez, mais c'est l'amour à Gapao. Voilà pourquoi nous allons encore vous dire ce matin. Nous vous aimons. Bon réveil matinal.

Là, nous sommes directement du côté des Antilles avec le groupe Kassav. Web, le titre de cette belle mélodie, c'est pour réveiller tous les Kassaviens, toutes les Kassaviennes. Monsieur Luc, bon réveil matinal à vous. Monsieur Guy Desplanches, à Ivy, la douce et la plus douce, à Madame Kézidi. Bon réveil matinal, Madame Aline, Madame Mireille, Madame Chantal. Comment allez-vous ce matin? Bon réveil matinal. Nous attendons vos différentes interventions. Pourquoi pas aussi vos appels pour les dédicaces, pour les salutations. Pourquoi pas aussi pour passer des moments particuliers. Particulier ensemble sur la 93.5, le 066 21 91 16, 066 21 91 16, et bien notre numéro de téléphone, c'est pour pouvoir vous être connecté à la fréquence qui est la 93.5. Mesdames et messieurs, c'est bel et bien l'amour aujourd'hui. Ah oui, bon réveil matinal encore à vous et à toutes ces personnes qui sont nées un 31 juillet. Nous vous souhaitons déjà un bon réveil matinal et aussi un joyeux anniversaire. 066 21 91 16. Bon réveil matinal à Madame Diane Ranozino et son époux et toute sa famille. À Madame Roselyne Golen, son époux et toute sa famille. Bon réveil matinal aussi à Madame Midian Kassounia du côté de Mudobédo, au 5e arrondissement. Bon réveil matinal à vous. À Madame Agnès du côté d'Ovando. Madame Laure du côté d'Akanda. Bon réveil matinal aussi à Tantine Regina du côté de lui. Je pense aussi à Regina Nadé du côté de Mindo B2, 066 21 91 16, 066 21 91 16. On savoure assurément les cassaves, c'est pour encore nous mettre dans la forme.

0: Car ça vient qui cogne. Auditeur en ligne, allô.
1: Bonjour, Nathé.
0: Bonjour, monsieur. Monsieur Jean-Narcisse.
1: Comment allez-vous, Nathé?
0: Je vais bien, merci. L'équipe aussi.
1: Ça va, ça va. Bon, je néglige pas ce que l'auditeur a dit pendant, on appelle ça comment, le mur des lamentations, qu'il faudrait que le technicien puisse mettre un peu de volume à la radio, parce que au quartier, on a vraiment envie de bien écouter. On n'a pas un bon confort d'écoute.
0: D'accord.
1: Il faudrait que le technicien puisse revoir ton micro et le micro des auditeurs. Mmh. Parce qu'il faut avoir un bon confort d'écoute au quartier. Il ne faut pas le négliger. C'est nous qui suivons la radio. Vous ne suivez pas. Peut-être qu'il y a une radio en studio, mais nous, on n'a pas un bon confort d'écoute.
0: D'accord. Merci encore. Merci à vous, monsieur Jean-Narcisse, du côté de Mulhouse. Et je crois que là même, il est entre les satellites, en train de voir ses câbles là et son installation, afin de pouvoir remédier à la situation. 066-21-91-16, c'est bien le numéro de téléphone. Je disais tantôt que ceux qui savent, le titre web, c'est pour tous nos auditeurs, c'est déjà l'entrée de jeu. Oui, on va encore repartir pour savourer cette belle mélodie.

Nous étions avec Zouk Machine, le titre c'était Madone, et là nous allons pouvoir passer avec un autre artiste, mais pour avant d'y arriver, on va pouvoir faire des salutations. Bon réveil matinal à monsieur Jean Nassi du côté de Mulancy, à monsieur Simon, bon réveil matinal aussi à monsieur Frédéric et toi, à monsieur Ndon du côté du 3e arrondissement, à notre étalon du côté d'Akanda, bon réveil matinal à vous. On va pas oublier aussi de saluer monsieur Stan, monsieur Jonas Mayossa, bon réveil matinal aussi à monsieur Matata, monsieur Giscard, bon réveil matinal à monsieur Michel du côté d'Ozongué, à Delhi du côté d'Ozongué, bon réveil matinal à monsieur Jean-Claude, trois fois nos salutations, bon réveil matinal à Kevin, au pâtissier aussi, au passeur, sans oublier l'auditeur silencieux, bon réveil matinal à l'homme qui ne rate pas à son émission, un bon réveil matinal à monsieur Thiam, monsieur Léon, monsieur Alban du côté de Gozem, bon réveil matinal à vous, bon réveil maintenant à monsieur Igor. Oui, on va pas oublier de saluer TG, hein, 161. Comment vas-tu ce matin? Bon réveil maintenant aussi à tous les clients qui sont déjà à bord de vos différents véhicules. À monsieur Mawangu, ah oui, premier du nom. Bon réveil maintenant à vous. Bon réveil maintenant au bois d'hiver. Et bon réveil maintenant au radical, au Molvillois. Bon réveil maintenant à monsieur Bobo Lafleur du côté des Sassa. Un bon réveil matinal à monsieur Youssouf, à monsieur Sek, à monsieur Melchior. Ah oui, vous êtes bien sûr à 93.5. Et c'est le vendredi de l'amour, et pour cela on baigne un peu dans ces belles atmosphères, dans les souvenirs, mais on revient aussi avec cet artiste que plusieurs ont affectionné, bien affectionne encore. Tendresse est l'outil de cette belle mélodie.

0: c'est le vendredi de l'amour, le vendredi, comme vous le savez, ici on parle plus d'amour. Il faut dire je t'aime à tous ceux qu'on aime. J'ose croire que ce matin tu as pu dire je t'aime à ton épouse, à ton époux, à ton enfant, à ton aide, à même à ton neveu, à celui qui est juste à tes côtés, car on a besoin souvent d'entendre cette belle et merveilleuse phrase, je t'aime, c'est encore va ressusciter en nous ce sentiment agréable pour au moins passer la journée et savoir qu'il y a des personnes qui nous aiment. Vous avez la capacité aussi de le faire sur cette plateforme de 93.5. Oui, je t'aime, moi je t'aime, je vous aime. Bien réveil, bon réveil matinal aussi à Marina Loury du côté de Mindoubé 2, moi je t'aime. Bon réveil matinal, je pense aussi à Greg Christopher, papa au maître de saluer Charlize du côté des Sassal au 066 21 91 16, c'est bien notre numéro de téléphone, et le www.gabonews.com, notre site internet, www.gabonews.com, notre site internet, 066 21 91 16. On vous attend sûrement pour vos interventions, vos dédicaces, c'est bien le numéro de téléphone, ce portail qui permet de s'ouvrir et d'être et de rentrer au studio bleu de Gabonews. Soit nous entrons chez vous ce matin avec ces belles mélodies, hein, ces souvenirs, pourquoi pas aussi pour souvenirs d'enfance, pourquoi pas aussi souvenirs d'amour. 066 21 91 16, il faut dire je t'aime à tous ceux qu'on aime. Ah oui, c'est très très important, parce que lorsque la personne s'en va, on n'a plus la possibilité de dire je t'aime. Ah oui, pourquoi tant de douleurs et tant de meurtres, pourquoi tant de souffrances et de larmes, or que cet amour triomphe de tout et de toutes choses, sous tous ces malheurs. Et lorsqu'on aime, il y a de l'harmonie, vous voyez pas? Oui, moi je vous aime et nous vous aimons, sans vous on ne peut rien, et voilà, c'est vice versa, nous vous attendons, parce que c'est une grande famille ici. Auditeur au bout du fil, on va le prendre. Allô? Allô, bonjour.
1: Bonjour,
0: Mathilde. Bonjour, monsieur Patrick Laurent.
1: Bon réveil matinal à vous.
0: Bon réveil matinal aussi à vous, monsieur Patrick Laurent.
1: Bon réveil matinal à vous.
0: Bon réveil matinal aussi à vous.
1: Et à monsieur Yves.

0: mon numéro. D'accord.
1: Encore bonne journée, madame.
0: Une bonne journée aussi à vous, hein. Et
1: Oui.
0: nous vous souhaitons un bon vendredi, un bon début de week-end à tous et à toutes. Un bon réveil matinal. Ah oui, chez nous, ici, on vous attend avec ce numéro de téléphone pour faire une éruption chez nous. Pourquoi pas? Nous vous attendons. Les chaises sont tellement déjà bien placées et les tasses de café sont bien faites. La cafetière aussi est là. Tout est en place afin de recevoir, ah oui, un auditeur. Oui, des salutations et dire aussi je t'aime. 066 21 91 16. Parfois, il est trop tard de dire je t'aime. On aurait bien voulu dire je t'aime. Soit à un ami, bien à un frère, à un père. Oui, c'est vrai, les difficultés ne manqueront pas, les disputes, les querelles. Mais lorsqu'on se ressaisit un tant soit peu, l'on doit dire oui, on cale là et puis on passe, on efface. On peut effacer, on peut aller de l'avant, oubliant ce qui s'est passé derrière nous et prendre une décision qui peut engendrer aussi le meilleur, la joie, la paix. 066 21 91 16 066 21 91 16 c'est bien votre émission et votre numéro pour pouvoir être connecté. On monte avec Jackie Rapon pour Monsieur Jean-Félix. Yvi, la plus douce sauce pour toi.

Nous sommes avec Ima Tit qui nous a demandé, M. Patrick Laurent, pour tous les auditeurs ancrés, et le titre de cette belle mélodie. Ah oui, je viens souhaiter aussi cette mélodie à Wilfried Manumba du côté de Plaine Noretti, sa charmante fiancée et leur bébé. Oui, aussi à Marina Loury, je ne vais pas oublier Clarisse, et à tous ceux qui nous écoutent, c'est rien que pour vous, en signe d'amour. La 93.5 vous dit « Je vous aime ».

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1: C'est pour la vie, Mbembe, Mbembe. Bon réveil matinal à vous, Monsieur Bouka, du côté du deuxième arrondissement à Cocotier, et votre charmante famille. Un bon réveil matinal à Miss Couleur Café, de là où tu es. On te dit, je t'aime. Tout le studio, c'est juste à moi pour te dire, nous t'aimons et tu nous manques énormément. Et je crois que d'ici peu, tu nous reviendras. Bon réveil matinal encore à vous, du côté du Sénégal, à Eva. Bon réveil matinal à du côté de Miami, Ellie de Miami. Le 066 21 91 16 est bien votre numéro de téléphone, le plus jeune. Bon réveil matinal aussi à toute ta famille, sans oublier ta personne. Bon réveil matinal à Gaïla du côté d'Ozongué. Bon réveil matinal. Oui, on va pas omettre de saluer la Rémé del Oro depuis Ozongué. Comment tu vas, maman? Bon réveil matinal à toi. J'espère que tu savoures de là où tu es ces belles mélodies, hein. Souvenir, souvenir. Ah oui, pour ressourcer un temps soit peu, c'est qui était déjà mort. Ah oui, l'amour est cette arme qui nous permet de pouvoir nous être joyeux au-delà de tout ce que l'on peut vivre comme difficulté. Mon étalon, oui, j'espère que tu entends un peu les vers de ce poète dans cette belle mélodie. Et c'est aussi pour toi. On repart en musique, mais là avec Chanel. Moi, on fait signe que nous avons l'auditeur au bout du fil. On va pouvoir le prendre. L'auditeur en ligne. Allô.
2: Bonjour. L'auditeur de cette très belle radio mis à la disposition des populations gabonaises et du peuple gabonais au wagon Bologne. Bonjour à toi, tout-puissant Marley, madame la prophétesse, bois d'ébène, la carangue de Port-Gentil. Bonjour à toi, la sirène de Mangali. Ravi d'entendre ta voix ce matin. Traversant la périphérie de Libreville et ses environs et les pays amis. Si ce pays pouvait savoir combien de fois je l'aime, mon bon Gabon. De par sa forêt et ses océans et non ses richesses. De par la richesse de ses hommes et de ses femmes, ses vieillards et enfants, handicapés, tous ceux qui y résident. De par sa culture, ses traditions, qui ce pays savait combien de fois je l'aime. Nous t'aimons et je t'aimerai toujours, mon Gabon. C'est pourquoi Kendenge Ramalé a un titre, mon pays. Dédicace à ce magnifique pays, tant pour moi, se trouvant dans le golfe de Guinée, où Pharaon y résida. Mon pays. Et j'ai un deuxième titre, pour mon pays, Gaïla, de patience d'Abani. Je vous reviendrai. Je vous aime.
1: Nous vous aimons. Et merci encore pour cette tendre et douce voix ce matin qui transpasse comme ça notre tempête et atteint notre cœur. Bon réveil matinal encore à vous, Monsieur Jean-Félix, et à tout homme connecté sur la 93.5. Un bon réveil matinal au papa responsable, oui, mais au papa démissionnaire. Un bon réveil matinal à vous, à ces charmantes mamans capables, battantes, oui. Bon réveil matinal aussi à tous ces nouveaux-nés et à mon son-fille. Bon réveil matinal à tout le corps médical, à tout le corps enseignant, à tous les agents de force de l'ordre. Bon réveil matinal aussi à tous nos vacanciers et toutes nos vacancières dans les différents villages de la place qui rythment comme ça au chant et au compte des vacances. Le matin, c'est à la rivière, en ce moment, nettoyant les cours et prenant un café particulier, d'un petit déjeuner particulier. C'est là-bas, ce n'est pas du pain, ni du beurre, ni du shawarma, ni à ce moment du salami. C'est peut-être de la banane cuite à la cendre et avec un poisson frit. Nous, on remonte encore en musique. Aujourd'hui, comme vous le savez, c'est le vendredi de l'amour.
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0: Certains amoureux, une amoureuse. Allô? Allô?
1: Allô?
0: Bonjour, monsieur.
1: Bonjour, madame.
0: Comment allez-vous?
1: Ça va?
0: Bon réveil matinal.
1: Bon réveil matinal aussi à vous.
0: Merci.
1: À tous ceux qui sont derrière vos grosses machines.
0: D'accord.
1: À monsieur Marley. Monsieur Yves.
0: Yes.
2: À Station 2000 à la montée des
1: trois. À tous ceux qui vous entourent en studio.
0: Merci.
1: Et à Miss Couleur Café de là où elle se trouve.
0: Oui.
1: Madame Latou.
0: Monsieur.
1: Patience Tabani est ici. L'amour d'une mère ne s'éteint jamais. Mmh. Et là, je dirais à une sœur, l'amour d'un frère ne s'éteint jamais.
0: D'accord.
1: N'est-ce pas?
0: C'est vrai.
1: Madame Latou, aujourd'hui, c'est une famille. Demain, c'est une famille. Et après demain, ce sera toujours une famille. Je parle de ceux et celles qui réagissent tous les jours à la 93.5. Donc, mon patron, mon nouveau patron, M. Simon, ayant fait le coup d'État à M. Frédéric et toi, qui à l'heure actuelle, je vous signale que est en déplacement. Pour essayer d'aller voir si de l'autre côté il peut trouver du renfort.
0: Bien sûr.
1: Voilà. Il allait là-bas, il a dit oh, non, il n'est pas d'accord.
0: Ah.
1: Mais, Madame Nati, les choses de Gabon, nous, c'est comme le pays là-haut. Le pays qu'on ne veut pas citer là.
0: Mm.
1: On renverse quelqu'un, les anciens se mettent avec les nouveaux, ils enlèvent les fesses. Madame Nati, puis. Dans ce là, va chercher le renfort de l'autre côté. Madame l'a dit, il a le royaume du G2.
0: Ah bon?
1: Il a dit non, là-bas, il y a le renfort, il y a les guerriers là-bas, il y a les mandingues. Donc il va trouver le
0: renfort. ce n'est pas au nord.
1: Hein?
0: Ce n'est pas au nord où il y a les mandingues.
1: Madame l'a dit, il a le royaume du G2. Donc il allait chercher le renfort là-bas. Le renfort là, moi-même, je vais signaler au nouveau patron que patron, pour renforcer la sécurité, au moins son bar déjà à partir de 15h. Comme on barre à 18h, là, c'est pas bon. On barre déjà à 15h, tout est barré. On renforce les chars, on renforce les hélicoptères. On va réveiller matinal encore comme ça, tous ceux qui sont à l'écoute. Voilà. Et Yves n'est pas là.
0: Il n'a pas mis le casque.
1: Oh, là, il a emprunté des bois, vous soulevez mal, il n'a plus ici.
0: Non.
1: Abonnez-vous au papa là, de ne plus boire, ça, il n'est pas encore pas. Et M. Samson, il est passé?
0: Non, il n'est pas encore passé, hein, M. Samson.
1: Oh, il a promis. Il a promis de détruire, je ne sais pas quel camp là.
0: Ah, non, là, je n'étais pas.
1: Ou bien, madame, s'il est devenu campagnier.
0: Non, il n'est pas devenu templier, non.
1: Ah,
0: non.
1: D'accord, Inch'Allah.
0: Tout sauf ça. Et d'accord.
1: D'accord, donc bon réveil matinal à tous ceux qui sont à l'écoute. Voilà. Et j'aimerais commander aussi un titre. Ce titre-là qui a fait les beaux jours. Oh, mon frère, quitte-la. Quitte-la. Quitte-la.
0: Monsieur.
1: Donc, ce titre-là qui a fait des beaux titres au Gabon, Madame Nati, qu'est-ce que je dis, vous prenez ça comme ça. Donc, je parle de confidence au très haut. C'est bon?
0: C'est noté.
1: Voilà, donc je suis à l'écoute.
0: D'accord. Ça, c'est vraiment le plus jeune. Hein. Je ne sais pas où tu te trouves en ce moment. Je ne sais pas ce qui tu cries ce matin, mais vraiment, heureuse journée à toi. Et va doucement quand même. On remonte avec Kofi, femme, et le titre de cette mélodie dédiée à M. Simon et à toutes les femmes.

Mon pays est ce beau titre que nous a proposé comme ça Pierre à Kendengé pour tous ceux qui sont sur cette terre gabonaise d'origine comme d'adoption. Le pays que nous aimons et nous affectionnons tant, c'est le Gabon avec ses 9 provinces, ses 2,5 millions d'habitants avec une superficie de 267 km². Donc voilà même la superficie ici de ce beau pays de 267 667 km². Et nous saluons tous ceux qui sont dans le Gabon profond. Bon réveil matinal à vous du côté de Moabi aussi, du côté de Mbigou. Bon réveil matinal du côté de Moulengue Binza. Ah oui, on n'a pas oublié ces habitants-là. Nous vous aimons bien que nous soyons ici à Libreville. Le 066 21 91 16 est bien notre numéro de téléphone. On va dire basculé avec l'éphéméride du jour, sachant que nous sommes le vendredi 31 juillet 2026. L'éphéméride, c'est maintenant. Je suis le 7e mois de l'année. Je suis au dernier jour de ma course. On va se dire au revoir et à l'an prochain. Restez bénis dans cette merveilleuse saison et profitez de vos vacances. Ne laissez rien vous déstabiliser ou vous intimider, même pas vos propres pensées ni votre semblable. Renouvelez sans cesse vos forces, vos énergies. Ayez foi en Dieu et ayez foi en vous-même. Vous êtes le résultat de vos choix et vos décisions. Faites ce qui est juste, prônez la justice et l'amour. Le bonheur et le malheur se bâtissent par les matériaux qu'on lui présente, autant pour moi. Donc, choisissez ce qui est bon pour pouvoir construire ce bonheur. Je fais place au mois d'août avec ces événements festifs. Réjouissez-vous davantage, sans oublier aussi de pouvoir garder, de pouvoir conserver un peu pour le lendemain. Bref, nous sommes le 212e jour de l'année. Il reste 153 jours avant l'an prochain. Nous terminons la 31e semaine. Et les prénoms que nous fêtons aujourd'hui, nous avons Ignace, nous avons Ignacio aussi. Et on va fouiner un peu. On a pu découvrir que le prénom Ignace est d'origine latine, dérivé du mot ignis, qui signifie feu. Il est associé à l'ardeur, au courage et à une forte personnalité. Donc, venant du latin ignatius et du mot ignis qui signifie feu. Il est rendu célèbre grâce à Saint Ignace d'Antioche au 1er siècle et Saint Ignace de Loyola, fondateur des Jésuites au 16e siècle. Le prénom Ignace est fêté tous les 31 juillet. Son caractère, il a une grande énergie et une âme passionnée dans tout ce qu'il fait. C'est une personne courageuse et ardente. Il fait face aux difficultés avec fierté, force et force de caractère. C'est une personne réfléchie. Il aime comprendre, analyser et faire preuve de sagesse. Voici ce que nous avons sur le prénom Ignace. Et bonne journée de prénom à vous, à tous les Ignace, Ignacio. Voilà, même bonne journée de prénom à vous. Bon début de week-end aussi. On va chuter avec la citation du jour, puisqu'on parle du vendredi, en parlant de l'amour. On parle aussi dans cette citation de l'amour. L'amour triomphe de tout. Cette pensée illustre le sentiment amoureux qui est une force suprême capable de surmonter tous les obstacles, les épreuves du temps et les difficultés de la vie. Provenant du latin omnia vincit amor du poète romain Virgule, elle exprime la puissance invincible de l'amour face au reste du monde. Dans l'amour, on trouve aussi une force invincible. Donc l'amour est présenté comme un pouvoir qui ne s'incline devant aucune autorité ni aucune barrière matérielle. On parle aussi de résilience dans l'amour. Il aide à supporter la distance, le temps qui passe, les peines et les conflits au quotidien.
dans cet amour. On parle souvent, on parle le plus souvent aussi d'un abandon volontaire. Et ce qui donne ceci dans la pensée de Virgule, donc de l'auteur même de cette citation, puisqu'il est impossible de lutter contre cette passion, la seule issue sage est de l'accepter. Et de l'accepter. Accepter quoi? Accepter qui? Accepter l'amour. Parce que l'amour aussi le rend victorieux. Voici ce que nous avions concocté pour vous dans le cadre de la rubrique L'éphéméride, l'amour triomphe de tout, dans un livre aussi populaire que nous connaissons tous. On dit l'amour supporte tout. Ça, c'est dans la Bible, dans le livre des 1 Corinthiens 13. L'amour supporte tout. L'amour ne cherche pas son intérêt, mais l'amour supporte tout. Et l'auteur de ce matin nous dit que l'amour triomphe de tout. On remonte en musique.

0: On va prendre quelques messages. Oui, bonjour Madame Nati et à toute l'équipe de la matinale. Vraiment, ça, c'est la playlist de la gloire, hein? Madame Nati, ça fait du bien d'écouter ces belles mélodies. Vraiment, la musique était meilleure avant. Bravo à la DJ. S'il vous plaît, veuillez me jouer Mélina de Patience Dabani featuring Elle Débarge, ce qui vient à peine de passer, Madame. Oui. Merci à vous aussi, Madame Kazidi. Bon réveil matinal, bon début de week-end. Un autre message. Bonjour, Madame Nati. C'est le marbre de Dilemba. Bon réveil matinal à tous les auditeurs. S'il vous plaît, Madame Nati, j'aimerais écouter le son de KCI de Jojo, My Love, My Life. Oui, bien sûr. Merci et bonne semaine. Bon week-end à vous. Bonjour, Madame Nati. Bon réveil matinal à tous. J'aimerais écouter Loulou de Roselyne Layo. Merci. Bon week-end à tous. C'est Madame C. Madame C, nous vous aimons. Bon réveil matinal. Vous aurez à écouter vos mélodies d'un moment à l'autre parce que là, ici, c'est la règle. Les dédicaces se sont pris en priorité. C'est pour fidéliser assurément nos auditeurs, mais c'est pouvoir partager ces moments exceptionnels. En fin de semaine, on fait savoir que nous avons l'auditeur au bout du fil. On va pouvoir le prendre. Allô?
1: Allô, Madame Nati.
0: Monsieur Simon, bonjour.
1: Bonjour, bon matin à vous.
0: Merci. Comment allez-vous?
1: Ça va très bien.
0: D'accord.
1: C'est le week-end qui démarre, non, Madame Nati?
0: Oui, c'est le week-end qui démarre, hein, Monsieur Simon.
1: Voilà, c'est le week-end qui démarre. Je dis bon matin à tout le monde, au même province. Bon matin à eux. Madame Nati,
0: Monsieur Simon.
1: pour commencer, essaie, le type là, il est là. Il a mis le casque.
0: Non, il n'a pas encore mis le casque, hein.
1: Et il faut qu'il mette le casque. Bien sûr qu'il a donné le pari de son est arrivé là-bas.
0: Pas encore, Monsieur Simon.
1: Ok, d'accord. Moi, je vais envoyer pour moi, comme c'est moi le patron.
0: D'accord.
1: Je vais envoyer pour moi tout à l'heure, ça arrive. Je vais envoyer quelqu'un là-bas. Parce que lui vient avec le vent. Et tu peux voir le vent, Madame Mathieu.
0: Non, on peut juste le ressentir.
1: Voilà. Donc, le plus jeune que j'ai entendu là tout à l'heure, le plus jeune, bon matinal à toi. Bon matinal à Monsieur Ndon. Bon matinal à Monsieur Stan. Bon matinal à Monsieur Melker. Bon matinal au radical. Bon matinal à l'homme de Logoué avec son neveu. Son neveu est pas disparu là.
0: Ah, il va revenir, hein, je
1: Monsieur
0: crois bien.
1: Méric, Monsieur Méric, bon matinal à lui. Bon matinal à Monsieur Diallo. Donc, lui, aujourd'hui, c'est vendredi, non, Madame Nati?
0: Oui, aujourd'hui, ce vendredi.
1: Voilà,
0: Vendredi.
1: il va fermer la voie de la carpette pour aller faire la voie de la prière.
0: C'est vrai, c'est environ de 13 heures.
1: Voilà. Bon matinal à lui, déjà. Bon matinal au vieux Renteng. Pécan, le grand libre, bon matinal à lui aussi. À Jean Narcisse de Milan aussi, bon matinal à lui. Bon matinal à. Petit Michaud, lui, il est parti disparu.
0: Ça, c'est vrai.
1: Voilà. Bon matin aussi, Ngama 1, Ngama 2. Eux aussi sont partis disparus, ceux-là.
0: Oui, peut-être qu'ils sont en voyage. Hein?
1: Voilà. Bon matin à eux, la belle femme Dakar que j'ai entendue hier là, je crois que. Au même moment que moi aussi, j'étais malade, elle aussi était malade, donc pour elle, ça a compliqué encore. Donc, bon
0: Oui.
1: matin à elle déjà là-bas. Et bonne guérison déjà, la belle femme de Dakar, là. Bonne matinale à la belle femme d'Awungu, là. Maintenant, elle habite maintenant en Zing. Bonne matinale à elle. Bonne matinale à la maman.
0: Fidèle autrice.
1: Voilà. Ça, on va l'oublier. Bonne matinale à elle déjà. Bonne matinale à. Et ça fait nous sommes comme au Bongo, vous dites des plans. Je crois que les cafards ont le téléphone. C'est quand même difficile. C'est les cafards pour le téléphone dit les plans, c'est football matinal à lui. Madame Nati,
0: Monsieur Simon.
1: mais votre père, je ne l'ai pas vu hier. Bon matinal, il est où? Bah, écoutez, je l'ai attendu hier, il n'est pas venu.
0: Là, je ne sais pas la direction qu'il a prise. Hein?
1: Voilà, bon matinal à lui. Il a changé de nom maintenant.
0: C'est Samson maintenant.
1: Ah, ça, c'est un grand nom, hein, Samson. Mais lui, il est toujours pour du diaspora, alors là. Aujourd'hui, c'est le week-end. Hein,
0: démarrage du week-end.
1: Voilà, ça va commencer aujourd'hui. Bon matin à lui déjà. Marwang, bon matin à lui aussi. TG, bon matin à toi aussi. L'ami de l'autre. Je serai là tout à l'heure. J'espère qu'il n'y a pas de temps qui pousse l'ami de l'autre là-bas.
0: Jojo.
1: Jojo, bon matin à lui. Bon matin, normalement, à tout le monde, j'ai dit aux 9 provinces, les belles femmes qui conduisent le taxi, gars, bon matin à eux. Il y a une belle femme que j'ai. Parfois, je prends le taxi, j'ai fait le taxi, gars, avec une belle femme, j'ai dit, bon madame, mets-nous un peu Gabon. Je dis, Gabon, c'est quelle radio? Je dis, mets seulement 83.5. Et tu as vu, elle était très contente parce qu'il y a les musiques qui passaient. Donc, j'ai dit, ah. Il m'a dit, je ne savais pas. J'ai dit, c'est comme ça. Mais dans TG, ça ne fait pas son travail alors.
0: Il ne fait pas bien son travail.
1: Mais vraiment. Là, c'est pas la peine. On veut écouter Gabon partout.
0: Vraiment.
1: C'est comment je fais. Moi, l'endroit que j'arrive, il dit, mettez 83.5. Voilà. Donc, du bon matin à tout le monde. Tu mets Kofi Olomide de femme.
0: Oui.
1: C'est l'amour, non?
0: C'est déjà passé,
1: voilà.
0: Hein?
1: Voilà.
0: On va rebouloter.
1: Madame Nati,
0: oui.
1: Moi, le Paris, je arrive tout à l'heure.
0: D'accord.
1: Je vais envoyer quelqu'un.
0: Il n'y a pas de problème.
1: D'accord, je suis à l'écoute.
0: Restez à l'écoute. Et bon, on réveille maintenant tous les transporteurs, mais aussi aux transporteurs. Ça fait quand même longtemps, le transporteur. Vous êtes en vacances, là? Bon, on réveille maintenant à vous. Oui, c'est société de transport Bonian, Transurban, Zela, Gozem, Yedi et la nouvelle société CNT. Un bon réveil matinal, un bon réveil matinal aussi à Tonton José. Comment allez-vous, Tonton José, Azvan, Marciane, à Blanchard? Un bon réveil matinal à Papa Ligne Cassée du côté de Vendôme, au barrage de Fougamour. Bon réveil matinal, on remonte avec cette belle mélodie.

0: étions là avec Roselyne Loulou, était le titre qui passait sur la 93.5. Et on va continuer avec notre messagerie. Madame Nati, bonjour. Bonjour à tous les auditeurs. Aimons-nous vivons. À papa Jean-Félix du courage. J'ai dédié à tout le staff de Gabon News et à tous les auditeurs, mon soleil de Jessica et Fabrice. C'est l'auditeur silencieux. Bon réveil maintenant à vous. Hein. Comment allez-vous? Un autre son, s'il vous plaît, Madame Nati. Sunshine de Coco. Kazidi, toujours. Comment tu vas? Une amoureuse, hein, Kazidi. Merci encore d'envoyer ces merveilleux messages et merci encore de pouvoir nous écrire. J'ai dédié Monique Seca, titre baillé à vous tous. C'est Madame ou Monsieur Deli depuis Ozongué. Comment se porte Ozongué? On a un auditeur au bout du fil, on va pouvoir le prendre. Auditeur en ligne. Allô?
1: Oui, bonjour, l'homme silencieux. Bonjour à Monsieur Patrick Laurent. Papa Simon, bonjour à toi et bonjour à maman. Je voudrais dire bonjour à Monsieur Régis Massima, Léandre Ndambo, Flavien Nissembe, Fanny Lassa et tous les autres, surtout les vivants. Ces grands journalistes qui nous ont fait rêver comme vous l'êtes et comme vous le faites d'ailleurs, Africa numéro 1. Et je voudrais leur dédicacer un titre, des Diablotins. Et le titre, c'est tout simplement Africa numéro 1. Merci. Merci pour tout ce que vous faites pour nous. À la 93.5, l'Arlet, la sirène de Mangali, Bois d'Ébène, la Carangue de Port-Gentil, et tous les techniciens et techniciennes qui chaque jour vous accompagnent. Et bien des choses à votre ADG et votre rédacteur en chef. Vous faites du très bon travail. Encore merci à vous. Je reviendrai.
0: Merci de nous revenir, Monsieur Jean-Félix. Et ça nous va droit au cœur. Ça nous touche véritablement que nous avons des papillons dans nos ventres. Un bon réveil matinal, il faut aller plus à vous, à votre charmante épouse, ainsi qu'à vos merveilleux enfants. On ne va pas oublier de saluer Rachouchou du côté du 3e arrondissement avec son papy, avec son papa, autant pour moi. Sans oublier aussi le Monsieur Perroquet. On a un autre auditeur au bout du fil. On va pouvoir l'écouter. Un amoureux. Une amoureuse, c'est au 066 21 91 16, 066 21 91 16, auditeur au bout du fil. Allô?
2: Allô, bonjour. Bonjour,
0: monsieur Thiam.
2: Une amoureuse. Comment vous allez sur votre
0: radio? Bien, merci. Diminuez un peu le volume de votre radio, s'il vous plaît.
2: Et peut-être c'est pas fort. Hein?
0: D'accord.
2: Ça va?
0: Ah oui, ça va comme ça, merci.
2: C'est Yves,
0: tu vas bien? Oui, Yves, on n'a pas mis le casque, hein, vous savez. Hein.
2: On n'a pas mis le casque.
0: Non, il est affairé à autre chose.
2: Je dis bonjour à Marie et à Miss Gunn. Mm-hmm. Et bonjour à tous les visiteurs. Je passe par M. Ndan et M. Jean-Félix pour vous dire bonjour à tous les visiteurs. Et que je laisse vous dire un très bon week-end. Mathieu?
0: Monsieur Thiam.
2: Deux traités, s'il vous plaît. Mm-hmm. Le premier de Rémi Salomon.
0: Rémi Salomon.
2: Oui, Rémi Salomon. Le titre Mado.
0: Mado.
2: Oui, Mado. M-A-D-O, Mado.
0: D'accord, c'est noté.
2: Le second titre de Marius Mandela.
0: Marius Mandela.
2: La femme ivoirienne.
0: La femme ivoirienne. La femme ivoirienne. Ok.
2: C'est ça. Mm-hmm. Ok, il y a rien de
0: allô?
2: Oui, allô?
0: Des dédicaces à faire aussi, d'autres salutations ou bien? C'est bon?
2: J'ai pas compris.
0: D'autres salutations ou bien? C'est bon?
2: Oui, non, ça va, j'ai pas compris.
0: D'autres salutations ou bien? C'est bon?
2: Oui, non, ça va, la situation est bonne.
0: D'accord, ok.

Vous aimez toute la régie, c'est joint en moi pour dire nous vous aimons, même ma blessing là, il laisse un peu, ouais, il est en train de laisser ses machines là pour dire non, dis-leur que, ouais, je vous aime aussi. Nous vous aimons, 066 21 91 16, à tous les amoureux de ce vendredi, on va remonter avec Jessica et Fabrice, mon soleil.

0: Merci encore pour ce merveilleux soleil qui illumine nos cœurs. Autre auditeur au bout du fil. Allô?
1: Ndoma.
0: Monsieur Samson, bonjour.
1: Monsieur Samson à l'appareil.
0: Comment allez-vous? Un vainqueur, un guerrier.
1: La précieuse l'éternel.
0: Ah oui, monsieur.
1: Comment tu vas?
0: Je vais très très bien, merci.
1: Et l'homme là?
0: Il va bien. Il vous écoute.
1: Yves! Le cas. Papa est arrivé. Quand papa arrive, on doit courir pour rencontrer papa. C'est comment?
0: Oh, il dit tout à l'heure.
1: Il a manqué l'illusion que je t'ai donnée.
0: Là, je ne sais pas.
1: L'illusion que je t'ai donnée, c'est la politesse. Pour pas être comme lui là, le petit là qui a fait le commentaire là, avec son patron là. Si tu veux prendre les blâmes, les avertissements, pas avec le papa. Oh. Tu peux blaguer la maman, mais pas avec le papa. Tu as compris? Ça va? Marley, bonjour. Un petit bonjour. Oh, ça commence, hein?
0: Ah.
1: C'est la saison.
0: Ça doit rester là-bas. Hein?
1: C'est la saison.
0: T'as continué alors?
1: On dit quoi ce matin-là? Il y a des gens là qui sont appelés.
0: Ah oui, monsieur
1: Simon. Il a appelé, monsieur Ndon a appelé.
0: Non, monsieur Ndon, monsieur
1: Mouan. Ah, il va retenir un peu le moteur parce que là, il y a un peu le bruit là. Vous entendez le bruit, non?
0: Oui, c'est vrai.
1: Là, il y a le moteur. Bon. Je viens saluer d'abord monsieur Jean-Félix. Il n'y a pas le petit là. Il faut le saluer quand même s'il est impoli. On va toujours lui éduquer. Et tu ne dis que pas les enfants. Les enfants vont monter sur toi et puis maintenant tu vas dire que oh, les enfants me dépassent. Un enfant ne fait pas dépasser son père. À moins que le père aussi, comme l'enfant. Sinon, le père reste le père et l'enfant reste l'enfant. La femme reste la femme. L'homme reste l'homme. Excuse-moi, maman. Dans la vie là, il faut savoir ce qu'on veut. Si tu veux la vie, tu choisis le chemin de la vie. Tu choisis la mort, tu choisis aussi le chemin de la mort. Les deux sont entre les mains. Parce qu'il y a deux mains. Il y a la main gauche et la main droite. Dieu a fait deux. Il a commencé au ciel, et il descend. Jusqu'à terre, deux. Maintenant, si toi tu n'as pas choisi ton côté pendant que tu vis, tu dois choisir ton côté. Parce que après cette mort-là, il y a encore une autre mort. Et cette mort-là, il faut éviter de passer au jugement. Voilà pourquoi nous, on vient dépenser l'argent. Parce qu'un jour, lui, il avait nous demandé, bon, Samson, je t'ai envoyé sur cette terre. Je t'ai bien dit que, va, mais ne fais pas les choses comme les gens de ce monde. Les gens du monde-là ne fais pas comme eux. Garde ma parole. Parce que ma parole est sacrée. Parce que si tu gardes ma parole, moi, je viendrai récupérer ce que j'ai laissé. Qu'est-ce que tu as fait de ma parole pendant que tu étais sur la terre? Je vais lui dire quoi?
2: Voilà, madame.
1: Non, j'étais là-bas, venez voir pour voir les belles femmes là-bas. J'étais à Yoko Santé pour voir les belles femmes là-bas. J'étais là-bas

0: Colletti en forêt là-bas, quelqu'un qui voulait être député. J'ai pris ces agréments, ces ingrédients, ce que vous savez. Bon, il y a des enfants qui nous écoutent. Mais j'ai récupéré. Bon, ça là, il va te dire, oui, tu as bien fait, mais tu as passé ici. Tu as fait ça, oui, mais tu es libre de faire. Mais ta place est ici. Quand tu vas regarder la place, tu t'envoies. Bon, en tout cas, c'est juste pour réveiller les gens pour parler le matin. Hein? Mmh. Tu es mal parlé, maman?
1: Non, hein.
0: Ok, les gens qui disent, oh, lui, là, il vient toujours parler, son père vient toujours parler des choses qu'il lui efface. Laisse-lui, quelque part, laisse Dieu. Le problème, c'est nous-mêmes, c'est nous-mêmes, nous-mêmes. Mais nous-mêmes, oui. Mais il est à l'origine de tout. Il a donné un libre habit de choisir. Toi-même, tu dois choisir ton chemin. Bon, quand tu choisis le chemin qui est difficile, on va voir les choses difficiles comme nous voyons là. Dieu nous a tout donné. Tout. C'est tout le pays qu'on appelle au Gabon là. Dieu nous a tout donné. Vous venez avec l'argent. Oh, moi, je suis propriétaire de la terre. Ah. Toute la parcelle là, toute la terre là, juste en tombe là-bas. Ça m'appartient. Ah bon?
1: Monsieur.
0: Je peux faire tout ce que je veux. Ah bon? Je suis à l'écoute. Oh.
1: Reste à l'écoute, mon père. Merci encore pour ce message. 066 21 91 16. 066 21 91 16. C'est bien notre numéro de téléphone même pour envoyer vos messages. Faire le plaisir de vous lire. La matinale continue dans cette atmosphère d'amour. Et on va encore baigner dans. Oui, on fait savoir que nous avons un auditeur au bout du fil. Auditeur en ligne. Allô?
2: Allô?
1: Allô, bonjour.
2: Bonjour, madame la juge.
1: Bonjour, monsieur Fatigue Laurent.
2: Est-ce que c'est possible d'envoyer ces deux sons-là, Nadège Badou, dans le film Mon Beau Mirage?
1: Mon Beau Mirage, d'accord.
2: Selon l'éducat, ça la disait, c'est une clause alliée dans la dame qu'on ne voit jamais, qu'on n'entend même pas sa voix-là.
1: Ah oui, il y a longtemps qu'elle est passée à l'antenne, mais elle est plus à la technique.
2: Associée de madame Angela Télé.
1: Associée aussi. D'accord.
2: Merci, madame. Mm-hmm. Bon, non, madame.
1: On est ensemble et bon week-end déjà, monsieur Patrick Laurent. 066 21 91 16, c'est pour réveiller tous les vacanciers aussi, hein, du côté de Bitam, là, du côté de la gare routière au PK8. C'est pour prendre déjà, oui, prendre déjà un véhicule pour se rendre dans nos villages. Bon réveil matinal à vous. On va doucement sur la route.

Souvenir, mesdames et messieurs, vous n'êtes nulle part ailleurs. Vous êtes bien sûr à 93.5. Cette belle compilation, c'est rien que pour vous, c'est vous aussi qui l'avez demandé. Et voilà pourquoi, un temps soit peu, nous restons silencieux afin de pouvoir savourer avec délice ces mélodies. 066 21 91 16. C'est bien notre numéro de téléphone, votre code qui vous permet de passer au studio bleu de Gabon News. Voilà, la DJ sont bel et bien là hein, pour pouvoir vous faire danser encore ce matin, vous amener dans des souvenirs, mais je crois que des souvenirs joyeux, et pour passer aussi hein, cette journée en beauté, pour que le week-end aussi commence bien. Alors, il faut dire je t'aime à qui? À tout ce que l'on aime. Alors, oui, moi je vous aime, j'aime la DJ, j'aime Miss Couleur Café, Miss Gwen, je t'aime de là où tu es aussi, Blessing de la Dante Machine, je t'aime aussi à toi qui m'écoutes sur cette onde de 93.5. Bon réveil matinal, oui, on remonte avec cette belle mélodie. C'est pour vous, Madame Cassidy aussi.

0: Appréhender la série comme ça dans le titre associé, très beau titre. Hein. Nous sommes avec Pierre Claver à Kinengé. Oui, la précieuse et l'éternelle. Monsieur Simon, à quel niveau?
1: Oui, la bien là. Oui, avec Pierre Akenegué, Confidence, c'est le titre que nous a demandé le plus jeune. Bon réveil matinal à vous, à tous les conducteurs. TG, il n'est pas passé ce matin.
0: Bah, bon. Il est encore en circulation, lui, TG. Alors, comment ça va, TG? Bonjour.
1: Ah oui,
0: bonjour aussi à vous, chers auditeurs.
1: Je disais tantôt qu'il était dans les câbles, voilà, il a mis le casque. Monsieur Samson, votre fils est là, il a couru. Hein.
0: Monsieur Samson,
1: Il est venu mettre le casque. On a un message, merci Madame Nati, je vous aime aussi, ainsi que toutes les équipe de la matinale, à tous les auditeurs et auditrices avec. Donc, Madame Kazidi, oui. Yvi, la plus douce, la charmante fille du côté de derrière, ou bien de la démocratie, nous te saluons, hein, et ainsi que toute la famille du côté du 7.00 66 21 91 16, et bien votre numéro de téléphone, mesdames et messieurs, c'est toujours la même atmosphère, c'est de l'amour que l'on fête aujourd'hui, chacun, que chacun reçoive une rose rouge de la part du studio à 066 21 91 16. Vous l'avez bien reconnu, le phénoménal, l'homme à la voix, c'est comment, il est bel et bien là avec nous, Yves.
0: Ouais, la précieuse, bah, je suis là, je suis en train de faire quelques petits réglages par-ci par-là, et puis voilà quoi. On espère que les auditeurs qui sont qui soient autant pour moi se portent super bien, parce que nous démarrons le week-end, c'est vendredi, tout est permis. Voilà,
1: d'accord,
0: nous sommes le vendredi, le dernier numéro de la semaine pour nous. Et voilà quoi, on met les gros paquets.
1: On met du paquet, et oui, ils sont là, ils sont aussi avec nous. Ils demandent des sons, ils font des dédicaces, des salutations. Monsieur Thiam qui ne manque jamais aussi le rendez-vous, Madame Kazidi. Madame Tassiada, bonjour, bon réveil matinal à vous. Et on va remonter avec Pierre Akenegué et Confidence au Très-Haut.

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1: Où va la vie comme ça du Serge Niga, figure marquante de la musique gabonaise qui nous a laissé l'inoubliable Où va la vie, le titre juste en fond sonore, 23 ans après sa disparition tragique. Le 14 septembre 2003, sa voix et son œuvre continuent de vivre dans nos mémoires. Où va la vie, très beau titre comme ça que nous dédions à tout de la communauté pongouais, ouais, comme galloise aussi, hein, donc à tous les à tous ceux qui nous reçoivent du côté des glaces, bonjour à côté de plein Niger, voilà, donc toute la famille, bonjour à monsieur Jean-Félix depuis la commune d'Akanda, www.gabonnews.com, bonjour également à mon chocolat noir, Yves Ladouce, comment ça va ce matin, 0 66 21 91 16, c'est le numéro de téléphone, monsieur Mawangu, comment allez-vous, hein, nous sommes ensemble plus que quoi, plus que 7 minutes, hein, on a le temps d'éponger comme ça tous ces titres après. Serge Indica qui nous proposait le titre Où va la vie, nous remontons cette fois-ci avec la reine de l'Empire, Amandine.

0: Frédéric François, il faut dire je t'aime à tous ceux qu'on aime tant qu'on est vivant. Alors, Miss Couleur Café, nous t'aimons, hein, effectivement, oui. Nous sommes avec toi. Nous espérons te voir d'ici là. Nous espérons que tu nous retrouveras d'ici là. Et encore, force et courage. Merci. Et nous vous aimons également, chers auditeurs de la 93.5 FM, Gabon News, la radio qui vous. Écoute, plus que quoi, une petite minute, quelques secondes avant que de se dire ciao, bye, bye. Nous avons passé une excellente semaine en votre compagnie. Encore merci, merci à tous et à toutes. Et franchement, beaucoup d'amour, beaucoup de cœur et beaucoup de reconnaissance surtout, car sans vous, nous ne sommes rien. Merci pour la semaine passée ensemble. Nous espérons que vous passerez un excellent week-end et qu'on se retrouvera la semaine prochaine avec beaucoup de punch, surtout avec beaucoup de positive vibration et que Almighty God veillera sur chacun de nous et nos demeures. On se dit ciao, bye bye pour ma part et passons le week-end que nous méritons.
1: Passons assurément le week-end que nous méritons, mesdames et messieurs. Merci encore d'avoir été là et d'être toujours là en notre compagnie, cette fréquence radio, la 93.5. Nous vous aimons. Vous savez bien que c'est la rubrique de la fin de la semaine. Chaque vendredi, Miss Couleur Café assurément vous envoie aussi ses salutations et vous dit qu'elle vous aime. Donc, on se retrouvera lundi en sa compagnie aussi, hein, avec toute l'équipe. Beaucoup de reconnaissance, d'amour, de joie, de fou rire tout au long de la semaine. On vous souhaite un chaleureux week-end dans la protection divine aussi. Oui, pas trop d'excès. Oui, parce que le dehors est mauvais, dangereux. Mais voilà, on va se retrouver lundi à 8h pour la grande matinale et à 11h sera pour la tribune. Mesdames et messieurs, on se dit à nous revoir. Bon week-end et à lundi. C'est prêt à Dieu.

0: guerre bon news flash info. Bonjour à tous et bienvenue sur l'actualité de ce vendredi 31 juillet 2026. Économie, coup de théâtre à la COPEG, Raymond Donxima jette l'éponge et tire la sonnette d'alarme. C'est un véritable séisme dans le secteur de l'agropastoral au Gabon. L'ancien Premier ministre Raymond Donxima, qui occupait le poste de président du conseil d'administration de la Société agropastorale du Gabon, a décidé de jeter l'éponge. Nommé en février 2026 pour porter la politique et la souveraineté alimentaire, il quitte ses fonctions en plein désaccord avec la gestion de la structure. Fait divers, sécurité routière. Drame à Essassa, deux mères de famille fauchées par un grenier fou aux portes de Libreville. À Essassa, Nicole Bundu Gibumu, venue chercher du travail pour nourrir ses enfants, et Aimé Komba Massa ont été mortellement fauchés par un grenier roulant à vive allure. Le poids lourd a dévié de sa trajectoire lors d'un dépassement dangereux vers un coq. Un enfant de 3 ans a survécu miraculeusement. Ce drame relance la colère face à la vitesse des greniers sur l'axe PK12-COQ. L'enquête est ouverte. Commerce international, choc macroéconomique, effondrement de 34,5% des exportations gabonaises. Les indicateurs du commerce extérieur gabonais virent au rouge au premier trimestre avec un plongeant des exportations globales en valeur, impacté par la baisse de la demande mondiale. Le rapport officiel montre un recul net vers la Chine et l'Inde et un décrochage massif de 85,5% vers la France. Diplomatie et souveraineté, partenariat bilatéral, fin de la visite d'État historique d'Oligui Nguema à Paris. Le président de la transition, Brice Clotaire Oligui Nguema, a achevé une visite historique à Paris, la première pour un dirigeant gabonais depuis 42 ans. Face à Emmanuel Macron, il a prôné un partenariat renouvelé et d'égal à égal, axé sur la diversification économique et le développement d'infrastructures clés comme le port de Mayumba. Économie et marchés financiers. Le Gabon lève avec succès 526 milliards de francs CFA sur les marchés internationaux. Le Gabon a bouclé avec succès un emprunt obligataire d'envergure de 920 milliards de dollars sur les marchés internationaux. Ces fonds sont prioritairement destinés au remboursement de la dette extérieure et à la gestion courante de l'État, ravivant les discussions économiques sur l'indépendance financière du pays. C'est ainsi que prend fin ce Flash Info. Vous étiez avec Gwen Bilogué, bonne suite de programme sur Gabon News, les 93.5 FM.
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0: Bonjour à toutes et à tous. Il est 11h05 minutes. Bienvenue dans le cadre de votre émission Le Mur des Lamentations. Votre émission diffusée du lundi au vendredi de 11h à 12h55 qui vous donne la parole, cette plateforme qui vous permet de dire ou d'exprimer clairement les sujets qui vous turlupinent, des faits factuels qui environnent votre société. Ici, on parle pas avec la langue de bois, mais on réagit. On propose et on débat des sujets d'actualité qui minent aussi votre environnement. Nous répondons au 066 21 91 16 ou au www.gabonews.com. Marley Oudvalienne sont à la régie, Nati et à la présentation. Nous avons déjà à démarrer, l'antenne est ouverte et c'est vous que nous attendons afin de pouvoir prendre vos différentes vos interventions au 066 21 91 16. C'est bien votre numéro de téléphone, 066 21 91 16, aussi pour la messagerie classique et le www.gabonews.com, c'est aussi pour notre site internet. Auditeur au bout du fil, allô.
1: Si, bonjour.
0: Bonjour monsieur.
1: C'est le plus jeune à l'appareil.
0: Le plus jeune, vous écoutons.
1: Madame Nati, que l'homme de la très très longue réflexion, que j'espère être à l'écoute, vienne un peu nous dire, Madame Nati, d'où il tire souvent ses réflexions. Madame Nati, pourquoi je le dis? Parce que Madame Nati a totalement raison. Sur ce, Madame Nati, ce matin, je me connecte sur le Meta et je tombe sur une maman et toute une famille en pleurs, Madame Nati, du côté de Kingélé. Il paraîtra que ça fait, je pense, une semaine ou deux semaines en arrière qu'il y a eu un meurtre là-bas, Madame Nati. Une jeune fille de 26 ans a été retrouvée morte dans la maison d'un compatriote. Mais Madame Nati, après autopsie du corps et autres, vu que cette dernière a été découverte dans la maison de ce monsieur, Madame Nati, il est présumé auteur de ce meurtre. Non, Madame Nati? Mais Madame Nati, après enquête des enquêteurs, et Madame Nati, ce monsieur s'est vu octroyer, Madame Nati, par je ne sais comment, une liberté provisoire de 2 ou 3 jours. Madame Nati va revenir à la charge pour menacer la famille en question et dire, Madame Nati, que le retour sera brutal. Bon, Madame Nati, comme on dit souvent ici, hein, sommes-nous dans un pays avec 2 lois de vitesse, où nous sommes dans un pays là où la loi, elle est établie pour tout le monde. Madame Natim, l'homme de la très très longue réflexion avait totalement raison, qu'il y a des gens donc dans ce pays qui servent, anti-griffent le pouvoir, Madame Natim, et que quand ils commettent des forfaits, vu que Madame Natim, ils sont là pour certainement le renseignement ou bien à autres fins utiles du pouvoir, Madame Natim, et que quand ils commettent des forfaits, Madame Nati, le même pouvoir vient les protéger. Mais Madame Nati, si cette famille avait fait la justice populaire, exemple, que devait-il se passer devant le procureur? Le procureur se serait auto, Madame Nati, saisi. Sur ce, Madame Nati, je suis à l'écoute.
0: Restez à l'écoute, le plus jeune. Merci déjà de donner l'impulsion à cette émission. On va prendre un autre auditeur au bout du fil. Allô? Allô.
2: Allô, bonjour Nati.
0: Bonjour Monsieur Stan.
2: Bonjour à tous les auditeurs. Alors, Nati, moi ce qui me turlupine ce matin, c'est la loi de finances rectificative. Et il faut dire que, à regarder simplement cette loi de finances rectificative, Nati, on sait de quelle nature sont les personnes qui nous dirigent. On le sait. Il faut, en regardant cela, noter quand même que les budgets qui étaient prévus pour venir comme ça soulager, je vais le dire, les personnes en difficulté telles que les personnes âgées, les femmes enceintes, la CNAMGS qui permet les évacuations sanitaires, les familles en difficulté, tous ces budgets-là ont été revus à la baisse. Donc, les budgets qui étaient alloués au social ont été revus à la baisse. Vous avez même des coupes qui ont également été faites au niveau des enveloppes ou des budgets qui étaient alloués, par exemple, à nos universités. On parle ici donc de formation. Ça aussi, ça a été revu à la baisse. Et en face de cela, à côté, s'il faut le dire, vous avez une augmentation, mais plus qu'exponentielle, de l'enveloppe prévue pour les fêtes, celle du 17 août et du 30 août. On est passé de 8 milliards à 18 milliards. Ça fait une augmentation exponentielle de 120%. Donc, vous voyez que, en regardant seulement ces deux aspects-là côte à côte, on se rend compte que les autorités donnent plus d'importance à la fête. Ils donnent de l'importance à la fête. On fait des coupes sur l'argent, des coupures sur l'argent qui était prévu pour venir en aide aux familles en difficulté, sur l'argent qui était des personnes âgées, sur la prise en charge sur la CNAMGS, et j'en passe, pour augmenter de 120% l'enveloppe prévue pour le 17 août et le 30 août. On est sérieux là, Nati. On passe de 8 milliards à 18 milliards pour deux jours, le 17 août et le 30 août. Non, attendez, Nati. Et vous avez ici des gens qui crient chaque jour, qui réclament leurs droits. Vous avez quelqu'un comme M. Jean Narcisse, que j'écoutais il y a deux jours, qui nous rappelait que l'État octroie aux personnes handicapées de 75 000 francs par an. Là, cela, on va leur dire non, il faut patienter. Ce n'est pas possible de voir à la hausse cet accompagnement-là. Patienter. Mais quand il faut augmenter le budget alloué à la fête, là, ça se passe très vite. C'est quand même dommage. Et ce qui est plus dommage même encore, Nati, c'est de constater que les personnes bénéficiaires de ces accompagnements-là sont les mêmes qui vont trouver des raisons pour justifier seul laxisme volontaire des autorités. C'est vraiment triste, quoi. Je suis à l'écoute.
0: Restez à l'écoute, M. Stan, et merci pour votre première intervention. Je crois que vous allez pouvoir nous revenir. C'est au 066 21 91 16. 066 21 91 16. On a déjà un point sur le social et sur la justice. Et vous avez autre sujet qui vous turlupine. Vous avez besoin, sûrement, de pouvoir exposer. Cette plateforme aérienne est faite pour vous au 066 21 91 16. 066 21 91 16. Vous avez déjà entendu les deux interventions. Et vous, qu'est-ce qui vous turlupine? On va partir du côté d'AgroPac. Monsieur Don Simon claque la porte d'AgroPac et tire la sonnette d'alarme. Co-créateur de la société agropastorale du Gabon, AgroPac, et président de son conseil d'administration, l'ancien premier ministre de la transition, Raymond Don Simon, a décidé de rompre le silence face à un blocage institutionnel, la critique et une gouvernance paralysée. Il dresse un constat sans concession sur la survie de la structure. L'entreprise agroalimentaire AgroPac traverse une zone de doute d'une gravité inédite. Interrogé sur la situation interne de la société, Raymond Don Simon, le président de son conseil d'administration et figure politique de premier plan, ne masque plus son inquiétude quant à la pérennité de l'institution. S'exprimant avec une franchise directe, l'ancien Premier ministre formule un diagnostic sans nuance sur l'état de santé de l'organisation Agropac est en train de mourir et Agropac, c'est pas tout le discours qu'on entend. La vérité est que Agropac est en train de mourir, a-t-il lancé. Excusez-moi, 066-21-91-16, c'est bien le numéro de téléphone au cœur de cet effondrement figure un blocage opérationnel aigu entre le conseil d'administration et la direction générale. La gestion administrative de la structure semble avoir atteint un point de rupture institutionnelle. Nous avons en 3 mois organisé 5 conseils d'administration, c'est-à-dire qu'on n'arrive pas à avancer sur les questions élémentaires, déplore-t-il. 066-21-91-16, qu'est-ce qui vous tue l'épine? C'est bien votre émission, le mur des lamentations, cette incapacité à exécuter les opérations, les orientations stratégiques découlerait d'un refus systématique d'application des décisions arrêtées par l'organe d'orientation. La totalité des points que le conseil d'administration a retenu est rejeté par le directeur général qui a fait exactement ce que bon lui semble. Face à cette impasse opérationnelle, Raymond Sima explique avoir fait le choix d'un retrait provisoire afin d'éviter d'alimenter la crise. J'ai décidé dans ces conditions-là de ne pas être le problème et donc de me retirer, de laisser les choses en état. 066-21-91-16, auditeur au bout du fil, on va pouvoir le prendre. Allô? Allô?
3: Allô, bonjour, Madame Nati.
0: Bonjour, Monsieur Alphonse Mba.
3: Que Dieu vous bénisse. Madame Nati, vous savez à quoi sert de balayer sa cour si on ne va pas déposer les ordures, comment dirais-je, à la poubelle? Ça ne sert à rien. Hein? Pas plus tard que ça fait la une, même à l'RFI, l'histoire de bien mal acquis. Vous savez, ce mot-là me tulipine au plus haut point parce que, d'après moi, hein, je peux le diviser en deux parties. Hein. Pourquoi, lorsqu'il s'agit du bien, parce que chaque mot a de sens, ce dernier-là, ceux-là qui vient nous donner le médecin après la mort, ne nous annonce pas que lorsque ce dividende farabuleux prend la route, le chemin pour l'hexagone et consorts, on ne nous annonce pas. Lorsqu'ils investissent, vous-même, vous vous êtes imprégné lors de COVID-19, de paradis fiscaux, qu'une seule personne possédait à lui seul 300 milliards de francs. Et c'est après, lorsque leur intérêt est bafoué, qu'ils n'ont plus gain de cause, qui vient maintenant distraire l'Afrique et que beaucoup suivent. Parce que ce mot-là, ce n'est pas un adjectif qualificatif, hein. Un bien mal acquis, c'est divisé en deux. Donc, lorsque c'est mal, c'est là où on vient annoncer à l'Afrique. Et je demande et je pose la question, à quand le rapatriement et tout ce bien-là, les Lamborghini et consorts, toutes ces maisons-là en vachette en or, parce que je sais de quoi je parle, les baignoires en l'or massif et consorts, à quand? Parce que ça ne fut pas longtemps, on nous a parlé du cas de Guinée équatoriale. Qu'est-ce que ça attend pour que ça soit être désormais rapatrié dans ce pays et puis au bénéficier de tout le peuple? Vous savez, la distraction, je ne me donne pas à ça. Donc, je veux toucher deux points clés, à savoir le ministère de l'Agriculture et de la Solidarité nationale. Qu'est-ce que ce ministère-là nous sert au Gabon? Pendant les conseils des ministres, qu'est-ce que ce gens-là a comme projet, ou bien, je ne sais pas, est-ce que ce ministériel-là, c'est un homme physique qui le gère, excusez-moi, hein, parce qu'on ne voit pas la répercussion. L'agriculture, on parle de denrées alimentaires, manger même bio, il faut que ça vienne de l'extérieur. Et ils ont des budgets. Et aussi, solidarité nationale, vous avez écouté le monsieur hier, 75 000 qui ne fait même pas le carburant d'un taximan par semaine qu'on donne à un être humain. À un moment donné, soyons rationnels. La méchanceté ne dit plus son nom dans ce pays-là. Et j'aimerais aussi m'adresser directement à ce ministériel de la paix sociale. S'il vous plaît, revoyez ce cas de figure-là. Ça fait honte. on nous écoute à l'extérieur. Le Gabon ne peut pas s'hasarder à faire ce mal-là. Ce sont des êtres humains. Prévoyez cela, que ça soit désormais mensuel. S'il vous plaît, vous avez des voitures de 80 millions et consorts. Revoyez ce cas de figure, y compris le SMIC au Gabon. 150 000, c'est même 80 000, hein. Je me suis imprégné de ça aujourd'hui. Sur ce, que Dieu bénisse le Gabon. Alphonse Mba de Glace, je vous remercie.
0: Nous vous remercions, monsieur Alphonse Mba de Glace. On va prendre un autre auditeur, il s'en est allé. 066 21 91 16. 066 21 91 16. C'est bien votre numéro de téléphone. On va basculer. Ah oui, pour parler de cette pénurie de gaz butane. Prolonge les ménages dans le désarroi. La hantise des bouteilles vides est de retour depuis plusieurs jours. Les usagers de la commune d'Ontoum ainsi que de nombreux quartiers du Grand Libreville font face à une pénurie persistante de gaz butane. D'après un constat dressé sur le terrain par l'agence gabonaise de presse, donc l'AGP, cette situation critique résulte du retard important dans la chaîne d'approvisionnement, laissant des centaines de foyers dans l'incapacité de cuisiner normalement. Devant les dépôts et les points de distribution habituels, le scénario s'avère tristement répétitif, des rangées de bouteilles métalliques vides et des usagers désabusés. Auditeur au bout du fil, allô? Allô, bonjour.
2: Oui, Stan.
0: Monsieur Stan, okay, on vous écoute.
2: Oui, moi, je veux continuer sur ma lancée et dire que, en regardant la loi de finances rectificative, on voit effectivement où sont les de nos dirigeants. On voit où sont les priorités. Et je veux rappeler à ceux-là qui aiment bien trouver des échappatoires ou qui aiment bien justifier ce lacme volontaire-là, que lorsque le président de la République, à l'époque président de la transition, est arrivé, des mesures claires ont été prises. Hein. Ça n'a pas demandé beaucoup de temps. La première mesure qui avait été prise, c'était celle qui permettait aux officiers d'épouser plusieurs femmes. Après, vous avez eu aussi la revalorisation, ou s'il faut dire l'augmentation des émoluments des officiers et des généraux. On a eu également l'augmentation des émoluments des parlementaires. On a eu l'augmentation du budget de la présidence. D'ailleurs, à la présidence, le personnel est passé de 1400 à 1600 agents, faisant également bondir le budget alloué à la présidence et donc la masse salariale qui a explosé. Il y a eu l'augmentation des budgets de la plupart des administrations, des institutions. Pour ça, on n'a pas cherché midi à 14 heures, on n'a pas cherché des explications extraordinaire. Mais quand il s'agit de prendre en charge les problèmes sociaux des Gabonais, on va vous inventer tout et n'importe quoi. Mais il faut le comprendre, Nati. Il faut le comprendre. Ici, ce que font, c'est quoi? Les difficultés sociales qui sont des problèmes à régler, ces gens-là les transforment en levier de maintien au pouvoir. Ils les ont transformés en levier au pouvoir. C'est-à-dire que vous avez des gens qui sont censés régler vos problèmes, ils ne les règlent pas. Au contraire, ils exacerbent les problèmes. Et après, à la venir vous séduire en vous faisant miroiter des solutions à vos problèmes. Comme par exemple avec la caravane, les caravanes gratuites qu'ils organisent. Venez vous faire soigner gratuitement, venez vous faire consulter gratuitement, venez prendre des médicaments gratuitement, mais ça, ce sont des choses qui, de façon permanente pour répondre aux besoins des populations. Donc, on ne vous donne pas les hôpitaux, on ne vous donne pas les médicaments, on ne vous donne pas pour utiliser ces éléments-là à d'autres fins, à des fins, par exemple, électoralistes et ainsi de suite. Et ça, il n'y a pas plus... je ne sais même pas quel mot utiliser, mais c'est méchant. Et il faut le comprendre. Là, je m'adresse particulièrement aux personnes qui sont les plus vulnérables dans notre société, qui sont les premiers défenseurs des dirigeants-là. Il faut ouvrir les yeux. Et quand ce n'est pas bon, il faut avoir le courage de dire que là, ce n'est pas bon. Parce que ce qui se passe là, ce n'est vraiment pas bon. Restez à l'écoute.
0: Restez à l'écoute, M. Stan. Merci de nous revenir. 066 21 91 16. Ce n'est pas bon, ce ne sent pas bon, comme le dit M. Stan, puisque la loi de finances rectificative a été revue. Et là, on a eu quelques points avec M. Stan. Donc, c'est un budget qui a été alloué, qui se sont vus à la baisse par rapport à ce budget alloué pour les fêtes, donc c'est-à-dire le 17 août et le 30 août. Qui a connu assurément une augmentation par rapport au budget alloué aux personnes en difficulté, donc la CNAMGS, donc le social, quoi. Et là, pour M. Stan, c'est elle n'est pas bon. Je crois que vous avez un avis à donner par rapport à cela, ou bien autre sujet qui vous turlupine. Nous sommes bien sûr le mur des lamentations, et le numéro de téléphone reste le même, le 066 21 91 16, 066 21 91 16, auteur au bout du fil. Allô, hein?
4: Bonjour, Nathalie.
0: Bonjour, Monsieur Jean-Félix.
4: Bonjour, Monsieur Stan. Monsieur Stan, nous coopérons davantage. Ils s'en réjouiront. Et ils s'en plairont. Voilà que aux 2,292 milliards, mais depuis 26 ans, mais nous sommes dans la campagne. Voilà 652 déflatés, moins 340 déflatés décédés. Attendons notre réalité transactionnelle. Et de là, dans les 18 milliards, 4 milliards peuvent être retirés pour allouer une subvention substantielle aux handicapés et rembourser les déflatés trans-gabonais. Ils ne feront jamais. Jamais. Regardez les sénateurs majoritaires. Regardez les députés majoritaires. Ils ont des parents, ils ont des amis, que nous sommes, ils s'en foutront.
0: Nous étions avec M. Jean-Félix. 066 21 91 16, 066 21 91 16, le social monte au créneau encore dans cette émission. Et je crois que vous avez un point à pouvoir dire. 066 21 91 16, sachant qu'il y a la flambée des prix des denrées alimentaires, il y a sur mon panier de la ménagère qui est vide, il y a le SMIC aussi qui ne bouge pas, mais connaître une croissance ou bien une augmentation comme ça du budget pour les fêtes. Il y a beaucoup de choses à pouvoir exprimer sur ce point, notamment aussi à nos autorités, de prendre aussi conscience de cette population qui vous emporte là, à ce poste-là. On parle un peu des députés, des sénateurs. Est-ce qu'ils n'ont pas le droit de pouvoir défendre parce qu'ils représentent la population déjà même? Quelles sont les mesures aussi à pouvoir pallier aux différentes priorités de la population? 066 21 91 16, nous vous attendons à ce numéro de téléphone. On parle aussi de pénurie de gaz butane dans les différents un quartier de la capitale. Donc, on parle aussi d'Ountoume, de Grand Libreville. On disait tantôt que des rangées de bouteilles métalliques vides et des usagers désabusés qui repartent les mains vides. On va prendre cet auditeur au bout du fil. Allô?
5: Allô?
0: Oui, bonjour.
5: Bonjour, Madame Nathalie.
0: Bonjour. Emmanuel. Bonjour à vous, Monsieur Emmanuel.
5: Oui, bonjour. Oui, j'appelle par rapport à... Moi, je suis très préoccupé par cette histoire des routes aux abeilles. J'ai regardé des vidéos sur YouTube hier. Moi, je suis quelqu'un, j'aime bien aller sur le net. J'ai regardé des documentaires un peu partout dans le monde. Mais hier, je me suis attardé sur le pays au Gabon. Quand j'ai des vidéos, des anciennes vidéos de Patrick Chaffé, là où il faisait des reportages au niveau des Ndigou, et je pense Moadi. Vous avez vu dans quel état étaient ces routes? Les routes sont ensevelies par les routes vertes. C'est bien que non, ça c'est le Gabon. Donc moi, je ne manquerai pas toujours de m'attarder sur cette question des routes. Les routes au Gabon, ça doit être une priorité. Si l'État n'a pas les moyens pour nous goudronner les départementales, notre latérité, faire l'ensoleillement. Et vous avez vu à quoi ressemblent ces villes? Ce n'est pas des villes, ça, c'est des campements. Les Sabonais vivent dans ces localités éloignées, coupées du reste du pays. Franchement, c'est déplorable. Tout se limite à Libreville. On voit tous les grands investissements faits par le pouvoir actuel. Tous les grands investissements sont faits au niveau de Libreville. On dit en grande majorité, c'est vrai qu'il y a certains projets dans certaines provinces, mais c'est insuffisant. Il faut que les dés soient redistribués au niveau national. Toutes les localités ont besoin de connaître le développement industriel qui est en train de connaître la province de l'Est. C'est vraiment important. Ndigou, Moadi, Mirpoul, Mabanda, Bitam, toutes ces villes-là ont besoin que leur voirie soit revue. Donc, c'est ça mon point de vue pour la journée d'aujourd'hui.
0: Merci encore à vous, monsieur Emmanuel. Autre éditeur au bout du fil. Allô?
6: Allô?
0: Allô, bonjour, monsieur.
6: Oui, bonjour, madame Mathieu.
0: Bonjour, monsieur Melchior.
6: Bonjour à tous les auditeurs, et j'ai envie de dire au précédent auditeur que même quand il prend le cas de Libreville, il faut qu'il précise le fond de mer, d'accord. Mais moi, dans mon quartier, je ne vois aucune évolution, je ne vois aucun changement. Peut-être ça va arriver, mais pour le moment, c'est lorsque j'emprunte le fond de mer, le bord de mer, que je vois des réalisations. Et ce d'autant plus que si on essaie de voir Madame Nati, je ne vais pas utiliser l'expression anglaise. Moi, je vais plutôt utiliser l'expression française, puisqu'au Gabon, on parle français. C'est vrai qu'on est maintenant dans le Commonwealth. Mais pour le moment, on ne parle pas anglais comme première langue. Le pont du PK12 avait été annoncé, je crois bien, sauf erreur de ma part, bien avant le nouvel échangeur de Jeanne et Pourri. N'est-ce pas, Madame Nati? Mais faites la comparaison. La construction de l'échangeur de Jeanne et Pourri a tellement avancé, du moins les travaux s'y font, les engins sont présents, mais allez-y au PK12. Je dis bien, sauf erreur de ma part, la dernière fois que je suis passé, il n'y avait aucun engin. Alors que, Madame Nati, le PK12, c'est un endroit sensible. Pour aller à l'intérieur du pays, quasiment tout le monde passe par le PK12. Il y a des gens qui y vivent, qui travaillent en ville. Est-ce que la priorité n'aurait pas été de mettre un accent d'abord sur la construction du pont du PK12 avant de réaliser l'échangeur de Jeanne et Pourri, Madame Nati? Voilà, quand on parle de sens des priorités. Mais vous voyez à Jeanne et Pourri comment il y a des engins qui tournent 24 sur 24, ça travaille. Mais au PK12, à quel niveau des travaux? Voilà, ça rejoint ce que mon frère Stan a dit tout à l'heure. Posez-vous la question de savoir Mais qui vit dans les Pékins, en majorité? C'est le Gabonais qui a besoin du social. C'est le Gabonais qui a besoin du soutien, qui a besoin de se sentir concerné. Mais comme c'est au PK12, voyez-vous, les changeurs du temps de Gaulle, ça avance. Mais est-ce que vous pensez réellement que c'est plus important, plus urgent que le pont du PK12? Alors qu'on a l'échangeur au lycée d'État et on a le pont au charbonnage. Voilà. Quelle tristesse. Je reviendrai.
0: Merci de nous revenir, M. Melchior. Autre auditeur au bout du fil. Allô?
7: Allô?
0: Allô, bonjour, monsieur.
7: Oui, bonjour, Madame Nathie.
0: Bonjour. Monsieur Jibé, oui, on vous écoute à nouveau.
7: Oui, je salue déjà tous les auditeurs, Madame Nathie. Madame Nathie, moi, ce qui me tulipine encore, c'est l'histoire des cas d'identité, Madame Nathie. Depuis, on crie sur cette antenne à propos de nos, à propos des cas d'identité qui mettent du temps pour sortir, Madame Nathie. Vraiment, ça, c'est un problème. Mais si nos autorités n'arrivent pas à payer cette machine, ils n'ont qu'à nous dire on va faire une cagnotte pour payer cette machine comme nos frères de l'Afrique de l'Ouest ont payé la machine pour faire sortir leur carte de séjour, Madame Nathie. Parce que tous les jours, les cartes de séjour sortent au CEDOC, mais les cartes d'identité ont du mal à sortir. On est déjà là avec des récépissés, des gros récépissés, Madame Nathie. Et même ces récépissés-là, quand vous allez dans les banques et autres, mais les banques refusent. Mais eux-mêmes, ils connaissent bien que pour avoir une carte d'identité au niveau du Gabon ici, c'est le ciel et la terre. Hein, Madame Nathie. S'il ne peut pas payer cette machine, il n'a qu'à nous dire on va faire une cagnotte pour payer cette machine, pour qu'on ait nos cartes d'identité, Madame Nathie. On est là bloqué maintenant pour faire les permis de conduire. C'est toute une tracasserie. Et on est dans quel pays, ça? Hein? Un Gabonais qui souffre dans son pays. Mais vaut mieux souffrir ailleurs, Madame Nathie. Vaut mieux aller ailleurs. Là-bas, on te manipule, on te fait ici. Au moins, tu n'es pas chez toi. Mais tu es chez toi. On te piétine. Pour avoir une carte d'identité, rien qu'une carte d'identité, Madame Nathie. Hein? Non, ça, c'est pas possible, ça. C'est pas possible. Et quand ils vont venir là, pendant les élections, vous allez voir, ils vont venir demander de venir voter avec les récépissés. Ils vont demander de voter avec les
0: actes de naissance.
7: Comment on appelle ça?
0: Les actes de naissance.
7: Les cartes de la CMGS. Comment on appelle ça?
0: Il y a les actes de naissance.
7: Les actes de naissance, autant pour moi. Merci de m'avoir trouvé le mot. Mais là, ils nous compliquent pour faire nos permis de conduire. Je suis à l'écoute, Madame Nathie.
0: Restez à l'écoute, Monsieur JB. On va doucement. On va prendre un autre auditeur au bout du fil. Allô?
8: Allô?
0: Bonjour, monsieur.
8: Oui, Nathie, bonjour. Mmh. Bonjour, l'ensemble des auditeurs.
0: L'homme de Logoué.
8: Oui, c'est l'homme de Logoué. Je vais, à la suite de ce que Stan disait, que je salue, lui dire que concernant la loi des finances, où certains budgets ont baissé et d'autres augmenté.
0: Augmenté, oui.
8: J'ai envie de dire, cela ne répond qu'à une seule chose. Ça ne répond qu'à des sorties d'argent. Ce sont des façons, c'est une façon de sortir de l'argent. Il est plus facile de sortir de l'argent comme ça et mettre la main ferme et basse sur de l'argent que de prendre dans les caisses comme ça où facilement vous pouvez être retracé. J'ai dit, je crois, dans la semaine, que je crois entre 2024 et 2026, l'État ou le ministère des TP a été doté deux fois des engins lourds, dont la valeur totale est à 150 milliards. Bon, entre 2024 et 2026, est-ce qu'on peut nous faire le point sur l'état des routes à l'intérieur du pays? D'accord, je sais qu'entre Toum et Cocobit, il y a 81 km qui sont en train d'être livrés. Mais Concernant les autres localités ou les autres provinces, qu'en est-il alors qu'on a reçu autant de matériel? Ça aussi, ce sont des opérations de sortie d'argent. C'est juste pour faire sortir de l'argent. Rappelez-vous, parce que des personnes normalement constituées ne peuvent pas faire ça. C'est indécent. Comment on va mettre beaucoup d'argent, autant d'argent, sur des festivités, sur ce qui est des plaisirs, alors qu'on laisse l'être humain, alors qu'on laisse le social de côté? Rappelez-vous des fêtes tournantes où Omar Bongo avait eu l'idée, qui était d'ailleurs une bonne idée, des fêtes tournantes. Il avait alloué à chaque province, je ne sais pas, je n'ai plus trop le montant, je crois que c'était 9 milliards ou quelque chose comme ça par province. Mais je peux vous assurer, moi je sais de quoi je parle parce que chez moi, dans le Moyen-Ogoué, il y a eu des détournements massifs de cet argent. C'est juste des sorties d'argent et ce n'est rien d'autre. On ne peut pas mettre autant d'argent sur les festivités. Les festivités, et c'est malheureusement ce qui fait en sorte que les Occidentaux ou le Blanc, pour ne pas les citer, se moquent de nous parce qu'ils disent que nous, on aime jouir, on aime danser, on aime les plaisirs. Quand eux, en permanence, ils travaillent. Comment des personnes qui sont normalement constituées peuvent faire ça? Comment on va mettre autant d'argent sur les festivités, sur les fêtes des plaisirs? Moi, ça répond à une seule chose, c'est des sorties d'argent et rien d'autre. Merci, je reste à l'écoute.
0: Reste à l'écoute, l'homme de l'Ogoué. Merci encore, on va prendre un autre auditeur. Allô?
9: Allô?
0: Oui, Monsieur Stan?
9: Monsieur Stan, oui. Vous m'entendez, Nathalie?
0: Oui, Monsieur Stan, écoute, on vous écoute.
9: D'accord. Ok, alors, ce qui me turlupine là, à nouveau, Nathalie, c'est l'attitude de... Je ne vais pas dire nos députés, parce que ce ne sont pas nos députés, disons des parlementaires. Je ne vais pas me limiter aux députés, mais même les sénateurs. Ils me turlupinent vraiment ces gens-là. Je ne sais pas si il est besoin ici de leur rappeler que le Parlement, ce n'est pas la caisse de résonance du régime au pouvoir. Vous êtes au Parlement pour représenter les populations. Regardez la plupart des pages, que ce soit des députés ou encore des sénateurs sur les médias sociaux. On a l'impression qu'ils sont en challenge. Je ne sais pas, peut-être qu'en

0: présente. Il y a deux jours, je tombe sur la publication d'une parlementaire qui représente des populations du quelque part dans le G2, qui se félicite de ce que le Gabon ait été éligible à contracter encore un emprunt d'à peu près 1 milliard de dollars, donc pour un montant compris entre 700 et 800 milliards de francs CFA. Et la dame écrit « Le Gabon est de retour sur le marché ». D'abord, je ne sais pas à quel moment le Gabon a été exclu du marché. Je ne sais pas. Mais elle dit « Le Gabon est de retour sur le marché ». Elle se félicite de ce que les bailleurs de fonds internationaux puissent toujours accompagner le Gabon dans cette dynamique-là. Elle félicite le président, elle félicite le gouvernement et les collaborateurs du président pour ça. Mais la question qu'il faut se poser en tant que parlementaire, c'est l'endettement dans notre pays-là, depuis que ce Gabon existe, l'endettement a produit quoi de positif? On nous dit que fin 2026, nous serons à un peu plus de 80% du taux d'endettement au niveau de notre PIB. Mais cet endettement-là profite à qui? Moi, j'ai une question adressée à cette dame. Elle se reconnaîtra certainement. Et certains qui ont lu aussi la reconnaîtront. Depuis que ce pays s'est endetté, allons-y seulement depuis 2023, n'allons pas plus loin. L'endettement du pays a produit quel impact positif sur les populations qu'elle représente à l'Assemblée nationale? Dans le quotidien des populations qu'elle représente là, l'endettement, l'argent qui a été contracté par le Gabon à l'international, a permis quoi de positif dans les populations qu'elle représente là, dans le G2 là-bas? Mais c'est quoi ces comportements? On est au Parlement pour représenter une population ou une partie de la population.
1: Rapidement.
0: On y est pour proposer des lois qui vont permettre d'améliorer les conditions de vie des populations. Non, c'est quand même... À la limite, même ça fait rire. Parce que, de plus en plus, vous vous rendez compte que on est vraiment dans un trou. Et au lieu d'essayer de sortir du trou, non, on continue de creuser. C'est pas possible. Je suis à l'écoute.
1: Restez à l'écoute, monsieur Estan. On va prendre un autre auditeur après votre intervention. Allô? Allô?
2: Bonjour, madame Nadé.
1: Bonjour, monsieur Diallo.
2: Comment allez-vous là-bas?
1: Nous allons bien, merci. Et vous?
2: Oui. Madame Nadé, aujourd'hui, vraiment, je vais parler, comment on dirait-je? Les choses qui passent en Afrique du Sud, là, les xénophobies, là, en Afrique du Sud. C'est ça que je voulais interpeller l'Union africaine. Qu'est-ce que l'Union africaine fait à cause de ce problème-là? Parce que c'est les populations africaines qui chassent les populations africaines, madame l'a dit. Nous tous, on est des Africains. On n'est pas des Européens, ou bien Américains, ou bien Asiatiques. On est des Africains. Pourquoi cette xénophobie? Est-ce que l'Union africaine a sanctionné l'Afrique du Sud d'abord? Je n'ai jamais entendu un dirigeant africain qui a parlé de ça, madame l'a dit. Est-ce que ça, c'est bon comme ça? Regardez, madame l'a dit. Le temps de l'apartheid, l'Afrique du Sud. Moi, j'ai vu beaucoup de Sud-Africains, c'est nous là-bas en Guinée. Surtout la grande dame qui sentait là, Myriam Makeba. Il était où? Il était où, le temps de l'apartheid là? Il était en Guinée. Il y a beaucoup de sociétés sud-africaines qui sont en Guinée et partout en Afrique, madame l'a dit. Pourquoi cette xénophobie-là? Pourquoi nous, les Africains, on n'est pas unis? C'est ça que je me demande tous les jours. Regardez ce qui s'est passé hier, madame l'a dit, entre l'Espagne et le Maroc. Les pauvres populations qui sont construits la frontière entre l'Espagne et, le Maroc. Ça, c'est quelle pauvreté? Combien de gens qui sont passés hier là-bas à cause de pauvreté? Pourquoi nous, les Africains, on est comme ça, madame l'a dit? Les xénophobies, on a beaucoup de choses en Afrique. De faire en Afrique ici là.

0: madame l'a dit. Pourquoi on chasse les autres? En Afrique, là, il n'y a pas le travail. Ce n'est pas l'Afrique du Sud seulement qui n'a pas le travail. Partout en Afrique, ici, là, est-ce qu'il y a le travail, madame l'a dit? C'est ça qu'on doit demander, nous, les Africains. Ce n'est pas l'autre qui va venir, c'est toi qui va dire, c'est lui qui va t'empêcher de travailler ou bien de vivre, madame l'a dit. Nous tous, on est des Africains. Pourquoi l'Union africaine, l'Union européenne ne chasse pas les Européens chez eux là-bas? Vous avez entendu un jour que la France a chassé les Italiens ou bien les Allemands. Vous avez vu ça où? Depuis qu'ils ont eu les indépendances, madame l'a dit. Il faut que nous, les Africains, on change leur façon de faire. Changeons leur mentalité en Afrique ici, là. L'Union africaine, ils n'ont rien dit, madame l'a dit. Rien ne dit. Même pas attention, même pas bon parole, mais rien du tout. On chasse les gens comme les animaux. Est-ce que tous les gens qui sont partis là-bas, ce sont les braqueurs ou bien les criminels? C'est les gens qui veulent avoir son petit vie, c'est tout. C'est pas parce qu'ils n'ont rien saisi là-bas. Chaque chose a son temps, madame l'a dit. Il faut que nous, les Africains, qu'on change. Il faut qu'on change, nous, les Africains. L'Afrique doit unir. L'Afrique doit unir. Le temps de M. Mandela, c'est pas comme ça. C'est les Noirs qui chassent les Noirs. Donald Trump a raison de sanctionner l'Afrique du Sud parce qu'il a vu comment les Noirs africains sont en train de faire le monde. Bon, madame l'a dit, avant de dire, bon, je salue tous les auditeurs, madame l'a dit. Merci beaucoup.
1: Merci à vous, monsieur le panafricain. Autre auditeur au bout du fil. Allô? Allô?
2: Allô, madame Nati.
1: Monsieur Lovieux de Nzeng, bonjour.
2: Oui, c'est Lovieux de Nzeng. Mm-hmm. Non, je vais revenir, effectivement, je tiens à saluer mon frère Sam pour cette intervention du jour, parce que normalement, effectivement, ce sont ces choses-là, on doit décortiquer certaines choses pour savoir où on va.
1: D'accord.
2: Concernant, effectivement, la loi des finances rectificatives, en sus de ce que M. San a déjà dit, je dirais même encore mieux, c'est-à-dire que on nous rabâche aujourd'hui les esprits en nous disant qu'il faut qu'on se tourne vers l'agriculture. Et lorsqu'on voit la loi des finances rectificatives de cette année, on se rend compte que les crédits alloués à l'agriculture sont en baisse. Comment l'État va faire pour accompagner effectivement ceux qui ont décidé de se lancer dans l'agriculture? Point d'interrogation. Et il faut même préciser, M. Stan a parlé des fêtes. Bon, on va encore aller même plus loin, c'est-à-dire que pour ce qui concerne les biens et les services au niveau de l'administration et au niveau de l'État, ce budget est en hausse. Et bien les services, c'est quoi? Puisque le plus souvent, on parle souvent de voitures hors de prix. Un petit exemple dans cette émission. Et effectivement, en biens et services, les voitures font passer des biens et services, entre autres. Donc, vous voyez. Mais pour ce qui concerne également, parce qu'il a aussi, touché le sujet, celui du retour du Gabon sur les marchés internationaux. Mmh. Je, comme par hasard, hier, je discutais effectivement avec un frère militant qui effectivement faisait aussi la chanson sur le fait que le Gabon est de retour, est crédible et tout le tralala. Je lui ai pris des exemples. Je lui ai dit, mais le Congo, qui est dans une situation économique encore plus catastrophique, plus compliquée que nous, le Congo a levé sur les marchés en mai 850 millions de dollars. Le Cameroun en a levé sur les marchés en janvier 750 millions. Le problème aujourd'hui n'est pas l'accès, certes, il faut être crédible pour lever de l'argent sur les marchés. Mais on a des matières, des ressources, et ces ressources-là peuvent nous, effectivement, nous donner un peu de crédit quant à la levée de fonds sur les marchés internationaux. Aujourd'hui, parce que lorsque j'ai pris ces deux exemples-là, ça veut dire quoi? Ça veut dire que la crédibilité ne réside même pas sur la gestion efficiente des ressources. Parce que si la crédibilité était basée sur la gestion efficiente des ressources, beaucoup de pays africains ne pourraient pas lever d'argent sur les marchés internationaux. Et à quoi ça sert justement? lorsqu'on va sur le site du ministère des Finances du Gabon, à quoi sert tout cet argent qu'on va lever sur les marchés internationaux? C'est bien écrit noir sur blanc sur le site du ministère des Finances. La première chose qu'ils disent, ils disent les investissements publics. Et deuxième, les échéances de la dette. Ça veut dire quoi? Ça veut dire que, normalement, la première chose pour laquelle on va chercher de l'argent, c'est pour rembourser la dette. Le Gabon, par exemple, cette année, on doit rembourser presque 2000 milliards de dettes. Vous comprenez? Sur un budget de 3000 ou 4000 milliards, ça veut dire que la dette prend déjà la moitié de nos ressources. Et qu'est-ce qu'on fait? On est obligé de sucrer sur les minima sociaux. Or, on est dans un pays où les gens, avec un taux de pauvreté très élevé, un tiers de la population, lorsqu'on sucre sur les minima sociaux, comment les petits gens vont s'en sortir dans ce pays? Pire encore, lorsqu'on propose pour ce qui concerne les investissements, on nous a dit que 90% des marchés, plus de 90% des marchés se font de gré à gré. Ça veut dire quoi? Lorsqu'on investit mal, on investit même mal, dans la mesure où on donne des marchés à des gens, parfois qui sont incapables de terminer ces marchés. Et sous-entendu, il y a de la rétrocommission pour enrichir encore ceux qui sont aux affaires. C'est ce qui est compliqué dans tout ce système.
1: Rapidement.
2: Et à chaque fois, je reviendrai pour terminer, à chaque fois que notre frère Jean Narcisse appelle et pose des problèmes concernant par exemple les handicapés, on se rend compte effectivement que ce n'est pas la priorité de nos gouvernants. Ça ne concerne même pas seulement le gouvernement actuel, mais c'est dans la continuité. Ce n'est pas une priorité, les minima sociaux. Je reviendrai.
1: Merci de nous revenir, le vieux de Nzing. On va prendre notre auditeur. Allô?
3: Oui, allô, madame Nathalie, bonjour.
1: Bonjour, monsieur La Longue Réflexion.
3: Comment allez-vous?
1: Nous allons bien, merci.
3: Bon, si j'appelle ici, c'est monsieur Jean Nathalie qui m'a tué. J'ai cru que.
1: Il y a des fonds sur. Allô?
3: Oui, allô?
1: Voilà, veuillez diminuer le volume de votre radio.
3: Oui. J'ai cru qu'il devait avoir un autre développement par rapport au problème qu'il a émis hier. Je vais essayer d'aller dans mes côtes. Monsieur Jean Narcisse, mon cher frère, ta question devait être adressée au président du conseil d'administration de la Clangère. Alors, je vais essayer de le faire pour toi avec mes côtes. Monsieur le patron de la Clangère, qui est monsieur Alain, pourquoi? Ne vous réveillez pas un matin avec une bombe à retardement au niveau de votre administration. Alors, les 75 000 qui touchent les personnes handicapées avec un handicap, je pense que selon Jean Narcisse, ils étaient au trimestre. Donc, quand on parle du trimestre, il faut d'abord chercher à savoir combien le montant est alloué aux personnes handicapées. Prenez un exemple, madame Nathalie, c'est 1 milliard. Donc, si vous prenez 1 milliard, vous le gardez pendant 3 mois dans une banque, une entité financière privée, ça voudrait dire qu'elle génère les intérêts. Alors, pour vous réveiller un matin par la décision de l'administrateur de crédit, qui est le directeur général, décide, selon Jean Narcisse, de l'envoyer à un an. Donc, 12 mois. Madame Nathalie, vous gardez 12 mois, 1 milliard. Dans une entité privée. Vous pouvez me dire combien des intérêts ça peut générer? Que les financiers qui sont là nous disent. Alors, ça voudrait dire, vous mettez les personnes vivant avec un handicap dans la précarité, et pendant que les 1 milliard génèrent les intérêts, à qui bénéficient ces intérêts? De ces 1 milliard. Alors, il faut encore que pendant que la banque travaille avec les 1 milliard, la date auquel on va vous dire que vous devez être payé, il faut que cet argent soit disponible. Maintenant, si la banque en a prêté de l'argent, ça voudrait dire que l'échéance de paiement serait renvoyée, par exemple, en 2 semaines ou en 1 mois, le temps que l'argent soit disponible. Maintenant, après le pays est mort, les intérêts qui viennent après, qui les bénéficient? Monsieur le patron du conseil d'administration de la CLAMGS, vous avez le devoir d'avoir un droit de regard avec ce qui se passe à la CLAMGS sur l'ensemble du directoire qui a été placé à cette administration. Et c'est comme ça, Madame Nati, que vous voyez que les détournements... En fait, il n'y a pas de détournement au Gabon. Il n'y a que les placements de fonds alloués à ces administrations. Vous avez vu, je vais finir par là, vous avez vu à Port-Gentil, il paraîtrait qu'il y a eu une histoire quand le président est descendu là-bas, on a donné l'argent pour faire les routes de Port-Gentil. Mais pourtant, on avait dit que l'argent était détourné. Mais tout d'un coup, la pression qui a été faite à ces responsables-là, que je ne vais pas citer ici, les routes ont repris les chantiers. C'est pourquoi je vous dis, Madame Nati, l'argent ne disparaît pas. L'argent reste dans des comptes en DAT. C'est quand il y a une pression du personnel et des autorités, les enquêtes qui suivent, vous voyez subitement, on va venir vous dire, bon, le personnel a 8 mois d'arriéré de salaire, on va payer d'abord 4 mois, le temps que vous attendez 2 mois. Mais le problème, c'est ça, c'est parce que l'argent n'est pas disponible au moment où la pression arrive.
1: Rapidement.
3: Voilà. Donc, je vais terminer par là pour dire que ce qui est en train de se passer à la CLAMGS avec les personnes vivant avec un handicap, l'argent est disponible. Il y a une magouille qui est en train de se faire parce que au Gabon, je vous ai dit l'intellectuel, je termine par là, quand vous faites l'école, vous lui demandez de réfléchir pour la communauté, il vous dira que c'est compliqué. Mais quand il s'agit de réfléchir pour rembourrer vos postes, je vous dis que la fraction des secondes se fait. Et c'est ce qui est en train de se passer là, avec les personnes vivant un handicap, qu'on veut renvoyer à un an.
1: Rapidement,
3: allez, je suis parti, Madame Nati.
1: On va prendre un autre auditeur avant la pause.
0: Bonjour, Madame Nati.
1: Bonjour, monsieur.
0: C'est le fils du panafricain.
1: Bonjour, comment allez-vous?
0: Oui, très bien, avec la grâce de Dieu. Mm-hmm. Madame Nati.
1: Monsieur.
0: Et vous, de votre côté, l'équipe qui nous accompagne, vos collègues.
1: Ça va, tout le monde est au bon fixe, ça va.
0: Gloire à Dieu. Madame Nati, là, je vous appelle parce que je viens de faire un constat. Moi, dans le pays, je ne sais pas, c'est nous-mêmes les Gabonais qui tuons le pays, c'est nous-mêmes qui retardons le pays, c'est nous-mêmes qui bloquons le pays. C'est nous-mêmes qui faisons en sorte que le pays soit toujours dans un état, que soit toujours un ghetto, oui. Mais il faut que le président, quand il prend des décisions, lorsqu'il mène des réflexions avec les gens qui l'accompagnent, il doit bien réfléchir à propos de... En fait, là, je viens de tourner à propos de cette affaire d'huile-là. Voilà, l'huile frauduleuse-là. Voilà, je suis dans mon quartier. J'ai fait un tour chez le boutiquier.
1: Rapidement.
0: Et c'est ainsi que je constate une affaire vraiment rocambolesque où trois individus, trois compatriotes gabonais véhiculés, ils sont venus, soi-disant, c'est les contrôleurs, en fait, c'est l'État qui les a mis sur le terrain pour collecter cette huile-là, cette mauvaise huile-là. Mais, cependant, il semble que l'État n'a pas bien structuré cette affaire. Pourquoi je le dis? Parce qu'en fait, il n'était que trois civils véhiculés, mais il n'y avait pas d'agents avec eux, pas de policiers, pas de gendarmes. En fait, c'est comme si c'était quelque chose, c'est comme, en fait, comme une blague. Et maintenant, je vois, ils étaient déjà là une fois, la preuve que je les ai entendus parler avec le boutiquier, et que le boutiquier m'a encore expliqué après, parce que je l'ai demandé de m'expliquer ce qui se passait. Ils étaient arrivés une fois pour mettre cette huile-là de côté, pour l'interdire de la mettre en vente, ce que lui, de son côté, il avait fait. Maintenant, lorsqu'ils sont arrivés aujourd'hui, c'est pour lui demander de l'argent. Ils ont voulu l'escroquer, comme lui faire payer une sorte de taxe qui n'existe même pas. Heureusement que ce n'est pas un idiot, c'est un homme réfléchi, il s'est opposé. Et nous,
4: certains de mes voisins et moi, qui étions là, qui avons chuté à la scène, nous avons intervenu dans le sens de leur dire que maintenant, ce que vous avez à faire, c'est tout simplement de retirer cette huile et non de profiter de l'occasion pour lui demander de l'argent. Ce n'est pas ce que le gouvernement a demandé. Non, c'est ça, Madame Nathalie. Donc, merci, je vais chuter par là et bon, permettez-moi, je ne monopolise pas, mais j'ai envie de terminer en complétant ce que j'avais dit la dernière fois. Je vais tout simplement dire que la dernière fois, je disais que ATT, Amadou Toumani Touré, en organisant l'élection libre dans son pays, il s'était arrangé à remettre le pouvoir au civil, afin qu'il y ait une once de démocratie dans son État. Et il s'était retiré. Certainement, il avait eu un arrangement avec le civil qui avait été, sollicité, si je peux le dire ainsi, par le peuple, qui avait été élu par le peuple. Alors, cependant, dans l'ombre,
1: rapidement, le
4: monsieur prenait en quelque sorte des sagesses politiques. Nous, après, des années après, il avait été plébiscité par le peuple. Et lorsqu'il est revenu maintenant, il est revenu sagement, parce que maintenant, c'était imprégné de la chose politique. Parce que, au préalable,
1: veuillez nous revenir en seconde partie, s'il vous plaît.
4: La politique n'était pas
1: prévue. Allô?
4: Merci, Madame Nathalie. Je suis à l'écoute.
1: Merci, restez à l'écoute. Veuillez nous revenir en seconde partie. On va marquer notre pause publicitaire et revenir en seconde partie, pour la suite de l'émission.

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0: De retour au studio, mesdames et messieurs, on va prendre cette partie en lisant les messages. Bonjour Madame Nati, comment c'est? Ok, d'accord, c'est compris. Le président Odinkinguémon, les stations de Libreville ne veulent pas vendre le pétrole aux usagers, sauf à leurs gens en business, surtout à celles de IAI. Est-ce que c'est normal? Ma fidèle auditrice, bonjour à vous, ma fidèle auditrice. Bonjour Gabon News, bonjour Madame Nati. S'il vous plaît, combien y a-t-il de mosquées au marché central? Quel marché central, mon boîte? Et sera-t-il possible d'en limiter car la circulation en est impactée? Merci, bon week-end à tous. Le message n'est pas signé. Bonjour à tout l'ensemble des auditeurs, Madame Nati. M'a interprété le simple fait que nous soyons, que nous ayons un pays, que nous soyons un pays environné de mer et le poisson devient une denrée rare et très coûteuse sur le territoire national. Et nous oublions que chaque pays bien nourri est l'équilibre d'une nation. S'il vous plaît, jetez un regard sur le panier de la ménagère, les produits de première nécessité et la santé adressée aux autorités. Monsieur Alphonse Mba de Glace. Bonjour à vous, Monsieur Alphonse Mba. Bonjour, Madame Nati et l'ensemble des auditeurs adressent aux autorités du pays comment interpréter des véhicules de gros cylindrés aux plaques bleues comme voitures de service dans Libreville alors que le panier de la ménagère est vide, Madame Nati, c'est hallucinant. S'il vous plaît, pensez un peu au social en réduisant la flambée des prix des denrées alimentaires et des produits de première nécessité. S'il vous plaît, de grâce, Monsieur Alphonse Mba de Glace. Bonjour Madame Nati, qu'est-ce qui se passe avec les malades mentaux et que la plupart sont des jeunes qui envahissent les rues de la capitale Libreville? Que la structure sanitaire trouve une solution, ça devient extrêmement grave. Message signé toujours, Monsieur Alphonse Mba. Madame Nati, bonjour. Tant qu'on ne combattra pas contre les stupéfiants, la drogue, le tabagisme dans le Gabon, attendons-nous toujours à l'inceste juvénile, au braquage et le taux de parasites de pire espèce augmenté d'une manière catastrophique dans ce pays. Madame Nati, on est libre du choix, mais pas libre de ses conséquences dans la vie. Monsieur Alphonse Mba de Glace. Un autre message. Bonjour Anati, l'Afrique ne va jamais d'école sans des vrais patriotes. On a la tête de nos États. Le message n'est pas très lisible. On est enchaîné dans tous les secteurs d'activité par le système colonial en complicité avec leurs valets. Le message n'est pas signé. Bonjour Madame Nati, je souhaiterais savoir. Peut-on attendre un ensemble monocolore où le message n'est pas bien sûrement? Merci, on va plutôt remonter. Du côté de la régie, nous n'avons pas d'auditeur à ce numéro de téléphone. Je crois que M. Patrick Laurent pouvait renvoyer votre message. Je vous en prie pour la bonne compréhension de nos auditeurs. Auditeur au bout du fil, on va le prendre. Allô?
1: Allô?
0: Monsieur Jean-Félix, bonjour.
1: À quoi sert la Cour des comptes, finalement? L'enrichissement illicite. Le médiateur de la République. À quoi sert toutes ces institutions-là? La Cour des comptes. Aujourd'hui, vous avez des régimes bancaires. Vous avez le ministère de l'économie, des finances et d'autres ministères. Eh bien, ils viennent de percevoir leur prime qui va de 300 000 à 5 millions. Et pendant ce temps, que devenons-nous? Nous les regardons. Monsieur Gilet, vous parliez des cartes. Mais je vous apprends que dorénavant, les cartes de vaccination, il va falloir débourser une vignette pour obtenir un carnet de vaccination. Et cela a déjà débuté avec les expatriés. Vous voyez, ministère de la Santé, hein? Oui, effectivement, lors de la très longue réflexion. Et cela, il date. Tous les responsables les directeurs, les PCA, tout ce monde-là. Mais avant de payer leur personnel, ils mettaient l'argent en BAC et ils se faisaient leur bistec. La BAC, là, mais il y a plein de pognon là-bas. Donc, concernant. Oui, mais quand on parle de du PCA, de la CAMEGES, il est président, directeur général de quoi? Mika? Et il est président de quoi? Patronat gabonais? Et voilà, une seule personne. Bon, enfin.
0: Merci, Monsieur Jean-Félix. Auditeur au bout du fil. Allô?
2: Allô?
0: Allô, Monsieur Ndon, bonjour.
2: Oui, Madame Nati.
0: Oh, Monsieur Melchior.
2: Parfois, il m'arrive d'écouter l'émission sans intervenir et de me poser la question de savoir est-ce que nos interventions ne font pas plutôt le jeu du système? Le système que nous dénonçons, que nous décrions tant. En y réfléchissant bien, je me rends compte que si nos lamentations et nos dénonciations, nos critiques jouent en faveur du système. Je m'explique. Parce que lorsqu'on dénonce, on pointe du doigt sur tout ce qui ne va pas dans le pays, cela donne l'impression à la population qu'on idéalise le monde. Ça donne l'impression à ceux à qui on devrait réellement s'adresser, c'est-à-dire le peuple, nous, la masse, ça donne l'impression que nous sommes des idéalistes, nous pensons qu'un pays peut fonctionner sans qu'il n'y ait de problème. Et du coup, ça arrange qui? Ça arrange le système qui va dire, voyez, et pourtant je suis allé faire telle action, mais ils ne peuvent pas reconnaître parce que... Et d'ailleurs, c'est pourquoi on entend souvent ici, mais pourquoi vous ne parlez pas de ce qui marche? À chaque fois, vous dénoncez, à chaque fois, vous dénoncez. Donc, moi, je pense que la réflexion, pour nous, devrait être, enfin, portée sur qu'est-ce qu'on doit dire au peuple pour qu'il comprenne le bien fondé de nos dénonciations. Je reviendrai.
0: Merci. Nous revenir à M. Melchior, 066 21 91 16, c'est bien notre numéro de téléphone pour nous à l'instant. Nous sommes en seconde partie de cette émission, le mur des lamentations. On parle du social aussi, hein, depuis le début de cette émission. Il y a des idées qui divergent, mais il y a sûrement d'autres qui vont dans le même sens. Pour vous, vous avez aussi d'autres sujets qui vous turlupinent. Et c'est l'instant même, le moment de pouvoir dire... ce qui taraude votre esprit. 066 21 91 16. 066 21 91 16. C'est bien notre numéro de téléphone. C'est pour nous joindre sur la 93.5 dans le cadre de votre auditeur au bout du fil. Allô?
3: Allô? Allô?
4: Oui, madame la fille.
0: Monsieur la longue réflexion.
4: Je salue déjà monsieur Mettel au passage. Je voulais rajouter dans ce qu'il dit. Je vais renverser les côtes. Moi, je ne suis pas payé pour travailler pour le peuple. Je ne suis pas mandaté pour travailler pour le peuple. Je ne suis pas à cette émission pour édifier le peuple. Chacun de nous a son intelligence, son savoir, son cerveau pour réfléchir, son sens et discernement. Moi, je ne suis qu'un tchoulupiné. Celui qui est censé travailler pour le peuple, c'est le député. Il a un salaire de près de 2 millions tous les mois. Donc, celui qui est là, ce n'est pas moi qu'on paye à l'Assemblée nationale pour travailler pour le peuple. Donc, le peuple souffre à ses dépens parce que les gens qu'il a mis pour aller les défendre dans les contrées, dans les villes, dans les villages, conseils départementaux et machin, tout le reste là. Ce sont eux qui bénéficient de l'argent. Les maires. Donc, moi, je reste un tulipinier de Gabon News. Je ne travaille pas ici pour le peuple. Si le peuple veut que je travaille pour eux, il m'envoie à l'Assemblée. Mais comme l'Assemblée est une affaire familiale et décorrompue, et des gens qui ne pensent qu'à eux, et non au peuple, moi je ne vois pas pourquoi je vais aller faire la politique. Je me sens mieux ici à Gabon News. Que je me tulipine bien, que je me tulipine mal, c'est moi-même. Donc je dépense à hauteur de mes moyens. Le jour où vous voyez que je ne pourrai plus appeler, c'est que l'argent de mes économies sont terminés, il faut que je les remette. Donc le peuple n'avait qu'à aller demander aux députés qui ont élu à l'Assemblée, pourquoi vous ne nous rendez pas les comptes?
0: Rapidement.
4: Voilà. C'est pourquoi moi, monsieur de la longue réflexion, je ne vote qu'à l'élection présidentielle, je ne vote pas en députation. Voilà, parce que je connais quel est le degré. Je ne sais pas comment dire, en tout cas.
0: Revenez-nous.
4: Ma réflexion s'arrête là.
0: Réfléchissez encore, vous okay. allez revenir. Autre auditeur au bout du fil. Allô?
2: Oui, madame.
0: Monsieur Melker.
2: Je vais poursuivre en disant que je pense honnêtement, madame Nati est également comprise que notre émission encourage le système, perpétue le système. C'est une réflexion hein, que je me suis faite. Et sincèrement, un système vieux de près de 60 ans ou plus de 60 ans, on ne peut pas le changer parce qu'on va pointer du doigt ce qui ne va pas. Et vous allez remarquer, madame Nati, depuis que vous animez cette émission, il y a des journées où vous allez avoir l'impression d'avoir déjà vécu, ou du moins d'avoir déjà eu les mêmes débats. En fait, ça tourne en boucle. Il m'est arrivé un week-end, je n'avais rien à faire, avec YouTube, il y a la possibilité de remonter à un an, enfin, des vieilles émissions. Et ce sont quasiment les mêmes récriminations, les mêmes soucis, les mêmes problèmes. Il va sans dire que ceux qui nous écoutent, ils en sont également conscients, madame Nati. Et c'est pourquoi vous allez vous rendre compte que l'expression Kounabeli est généralisée, parce qu'en fait, tout le monde voit. Nous ne sommes pas des extraterrestres, c'est-à-dire ce qu'on dit, par exemple, quand je dis que le pont du PK12 avait été annoncé avant l'échangeur de Jeanne Ebori, et qu'on constate que l'échangeur de Jeanne Ebori avance, et le pont du PK12, qui est plus important, parce que c'est ce qui nous donne accès à l'intérieur du pays, n'avance pas. Ça, tout le monde le voit. Le fait pour moi de le dire ici, ok, ça peut être attirer plus d'attention, mais tout le monde le voit. Mais est-ce que fondamentalement ça change quelque chose? Non, parce qu'en fait, en nous écoutant, les gens vont se dire, mais attends, mais ceux-là, ils ne sont jamais contents. Ils sont toujours en train de dénoncer. Non, jamais un jour, il y a quelque chose de positif qui est fait. Est-ce que vous voyez ce que ça produit dans le mental des gens? Et moi, je prends la résolution de la tautologie, de prendre le contre-pied. Moi, je ne vais plus montrer ce qui ne marche pas. Moi, je vais m'atteler à montrer aux gens, à nous, quand je dis, moi-même je m'inclus, à nous montrer ce que nous, notre conscience, parce qu'on parle souvent de, il faut changer la mentalité, ce que notre mentalité doit comprendre de ce que le système veut nous faire voir. En fait, moi, c'est ça. Et je vais m'atteler à ça, parce que dénoncer tout le temps, honnêtement, ça joue le jeu du système. Je reviendrai.
0: Merci, M. Melker. Merci de nous revenir. Merci. On va prendre un autre auditeur au bout du fil. Allô?
3: Allô, Madame Nati?
0: Le vieux de Nzaï, vous êtes connecté?
3: Oui. Non, je tiens, c'est à la suite de l'intervention de mon frère Melker, et mon frère de la longue réflexion. Je tiens à les rassurer pour dire que mon frère de la longue réflexion, oui, tu n'es pas payé pour éduquer le peuple, mais tu es un turlupiné. Le fait justement que tu sois un turlupiné, ça veut dire que tu as gardé ta capacité d'indignation face aux problèmes qui attire ton attention et qui cogne un peu et qui va, on va dire, à contre-courant de ta réflexion, comme tu as l'habitude de dire. Également à mon frère, Melchior, pour dire quoi ? Pour dire effectivement cette capacité d'indignation-là que nous avons depuis des années sur cette antenne, puisqu'il a eu le, il a eu à écouter même de vieilles émissions, il faut qu'elle reste. Tout, il faut qu'elle reste. Quand on a déjà une capacité d'indignation, ça veut dire qu'on a au fond de soi de l'empathie. De l'empathie, ça veut dire de l'empathie. Et ça, c'est important. Ça veut dire quoi? Lorsqu'on a de l'empathie, ça veut dire que être insensible à la misère et à la détresse d'un compatriote vous touche.
0: Être sensible.
3: Et pour savoir d'où sort cette misère, vous venez pointer du doigt les dysfonctionnements qui créent effectivement la misère et la détresse. C'est ça la capacité d'indignation, et c'est ça de l'empathie à voir, et c'est ça au prolongement de l'empathie. Donc, moi je vous demande aujourd'hui, mon frère, de la longue réflexion. Non, amène toujours tes réflexions, turlupine-toi. Je dis à mon frère Melchior, viens toujours édifier, pointe du doigt, ne t'arrête jamais. Je vais même dire quelque chose. Moi, ce que je fais souvent, c'est-à-dire que lorsque je me retrouve dans une assemblée ou dans une discussion et tout machin, moi, je fais la pub, la publicité du mur de lamentation. J'incite les gens à l'écouter. Et j'ai des retours. Tout le monde n'appelle pas, c'est à peu près toujours les, nous, c'est toujours le centre du mur de lamentation, mais j'ai des retours. Et lorsque tu as des retours, c'est-à-dire que tu te dis non, les Gabonais pointent du doigt. Les Gabonais pointent du doigt. Et ça se traduit, et ça se voit. Pourquoi, ça, pourquoi je le dis? Lorsqu'à chaque élection présidentielle, quand les Gabonais en ont marre, ils le prouvent dans les urnes, même si après, ça se passe comme ça se passe. Mais ils le prouvent. Ça veut dire que pour les Gabonais, pour nous, pour les Gabonais, lorsque ça ne va pas, ils le disent. Et la seule arme, l'arme qu'on a, c'est l'arme du bureau de vote. Et ça se voit. Même si parfois, c'est... voilà, je ne vais plus revenir, ça ce sera l'objet d'un autre débat. Pour conclure, je dirais à Stan, à tout le monde, à mon frère Simon, appelez, participez à l'émission, pointez du doigt. Gardez cette capacité d'indignation qui font de vous des Gabonais à part, des Gabonais qui ne sont pas insensibles. Bon week-end.
0: Bon week-end encore à vous, le sage, monsieur le vieux Denzing. On va prendre un autre auditeur. Allô, hein? Allô?
5: Allô?
0: Allô, monsieur Stan qui nous revient.
5: Oui. Alors, j'ai bien saisi l'intervention de mon frère Melchior et franchement, ce qu'il dit a vraiment du sens. A vraiment du sens. Toutefois, je veux lui faire remarquer quelque chose. Mon frère, rappelle-toi, au tout début de la transition, je pense que quelques temps après, pas au tout début quand même, quelques temps après, lorsque nous commencions déjà à émettre ici des doutes sur les véritables objectifs du coup d'État, à plusieurs reprises, toi et moi, on a été nommément cités ici et certains disaient même que, au fond, nous sommes contre le pouvoir et que certainement, on serait avec certains individus pour faire tout et n'importe quoi. Et je me souviens également que il ne passait pas un jour ici sans qu'on ne reçoive des coups entre griffes. Mais ces critiques-là sont de moins en moins importantes. Plus le temps passe, moins les critiques sont présentes, en tout cas à mon endroit particulièrement. Et ça signifie que ce que nous faisons ici permet aux gens de comprendre certaines choses. Moi, je crois au pouvoir de la parole. D'ailleurs, c'est la seule arme dont nous disposons, et je crois même que c'est la plus importante. La plus importante. Et moi, je continuerai de dénoncer. Je continuerai. Je l'ai dit, je continue de le dire, ce système-là a une condition d'existence. C'est l'exacerbation de la pauvreté, de la précarité. Si vous enlevez cette condition-là, le système n'existe plus. Donc, tant qu'il sera présent, tant que les choses ne seront pas refaites, tant qu'il n'y aura pas une réelle rupture en profondeur, tant qu'il n'y aura pas changement, nous continuerons. C'est la raison pour laquelle, mon frère, effectivement, tu as l'impression de revivre les mêmes choses. Si on repart 3 ans, 4 ans, 5 ans, même 6 ans en arrière, mais on se plaint des mêmes choses. Je crois qu'il y a 3 ou 4 semaines, on l'a dit ici. Qu'est-ce qui a fondamentalement changé dans le quotidien des Gabonais? Qu'est-ce qui a fondamentalement changé? On a changé de régime. Oui, mais le système, le socle, il est le même. Comme on dit, on a déshabillé Pierre pour habiller Paul. C'est tout. Donc, les problèmes sont les mêmes. Peut-être que ça ira de mal en pis, mais c'est ça. Je comprends ce que tu dis, mon frère. Certainement que la voie que tu choisis de prendre là, maintenant, elle portera également des fruits. C'est une bonne chose.
0: Rapidement.
5: Oui, mais moi, particulièrement, je continuerai de dénoncer. Dénoncer et dénoncer. Il ne faut pas cesser de le faire. Dénoncer et dénoncer. Allez, je suis à l'écoute.
0: Restez à l'écoute, monsieur Stan, qui reste sur sa position. On va prendre le tour du terreau au bout du fil. Allô? Allô?
3: Allô, c'est madame Nati.
0: Oui, monsieur. Vous êtes connecté. Ouais,
3: c'est le vieux de Zeng. C'est incroyable. Apparemment, à chaque fois que j'essaie, ça passe. Ai-je le Turaïen aujourd'hui ou bien?
0: C'est vrai.
3: Donc, je reviens sur la conclusion de tout à l'heure. Et je dis effectivement, j'ai écouté l'intervention de Stan et je suis pleinement d'accord. Ne t'arrête pas. Continue de te turlupiner. Continue de pointer du doigt. Continue d'attirer l'attention. C'est ça. C'est ça le mur des lamentations. On ne se lamente pas seulement juste pour le plaisir de se lamenter. On se lamente également pour, dans nos échanges, ouvrir des perspectives aux uns et aux autres. On sait d'ici, hein, comme vous le savez, dans le mur des lamentations, quelqu'un pose une question, on lui dit non, dirige-toi à tel ou tel endroit, comme je crois hier, notre frère de la longue réflexion a dirigé un auditeur vers le ministère, le ministère des Affaires sociales, hein, ou une direction des Affaires sociales.
0: Au patrimoine.
3: C'est ça. C'est-à-dire que même en se turlupinant, on s'aide mutuellement. On se donne des informations et les informations qu'on se donne, parce qu'il y en a qui, il y a certains d'entre nous qui sont pointilleux, vétilleux, qui cherchent l'information, qui cherchent à savoir comment telle ou telle structure fonctionne. Et tout ça contribue effectivement à faire en sorte que cette plateforme soit une plateforme cohérente. Et je répète en disant à mes frères, longue réflexion, Simon, Mille, Jean Narcisse, le panafricain, l'office du panafricain, tous ceux qui s'appellent pour s'indigner, de continuer à s'indigner. Pourquoi? Parce que les systèmes ont raison des gens lorsqu'ils arrivent à faire en sorte qu'ils soient fatigués. Vous comprenez? Le système épuise, les systèmes épuisent. Pour avoir raison des gens, il faut que les systèmes vous épuisent, que vous épuisez moralement, psychologiquement, matériellement. Et il faut, voilà pourquoi je parle de capacité d'indignation. La capacité d'indignation est celle-là qui te garde à la qui fait en sorte que ta tête soit claire. Et celle qui fait en sorte que tu aies de l'empathie devant la détresse et la misère. Et que tu prends du doigt. et que tu pointes le doigt les causes de cette détresse et de cette misère. C'est ce que nous faisons ici. Et voilà pourquoi je répète encore, en vous souhaitant bon appétit et bon week-end, à tous mes frères de Mutin de Lamentation, à tous mes compatriotes panafricains et compatriotes, de dire ne nous arrêtons pas de nous indigner. Parce que le jour où nous allons nous arrêter de nous indigner, le système aura eu raison de nous. Il nous aura épuisés. Bon week-end. Le système aura eu raison de nous. Il nous aura épuisés. Bon week-end.
0: Une fois de plus, votre auditeur a voulu fuir.

0: que vous faites est bien. Ce que nous faisons, moi j'appelle ça de l'accompagnement. On accompagne les autorités. Cette dénonciation, si vous voulez, s'apparente à de l'accompagnement. C'est parce que nous dénonçons que certaines choses sont faites. Moi, je me rappelle ici, par exemple, d'un auditeur qui parlait de l'éclairage entre le PK5 et jusqu'au PK10, PK11. Il a parlé de ça deux, trois fois, quatre fois. On a mis l'éclairage. Il y a même beaucoup de choses qu'on a parlé sur cette antenne qui ont amené les autorités à revoir le tir. C'est de l'accompagnement. Quand on le fait, on accompagne les autorités. On les accompagne. C'est peut-être la manière d'accompagner qui, pour certains, n'est pas la bonne. On ne vient pas pour insulter. On ne vient pas pour manquer de respect aux autorités. On ne vient pas pour dénigrer. On ne vient pas pour parler de façon ordurière, j'ai envie de dire. Mm-hmm. Non, ce n'est pas ça. On peut rester poli et dénoncer, ou plutôt accompagner les autorités. Donc on ne doit pas s'arrêter de ça, et parce que le Gabon nous appartient à nous tous. Le Gabon appartient à tous les Gabonais. C'est une poignée de personnes qu'on a décidé de mettre aux affaires et qui dirige ce qui nous appartient à nous tous. Si on arrête de le faire, eh bien bon, voilà. Ceux qui font mes bases sur des gens qui le font, mais ils vont continuer à le faire. Qu'est-ce qu'il en deviendra pour déjà nous qui passons des moments assez compliqués? Qu'est-ce qu'il en sera pour nos enfants? Donc le Gabon nous appartient à nous tous et nous accompagnons les autorités de bien faire et voilà, de faire plutôt comme elles devaient, les choses devaient être faites. Parce que ce que nous disons, ce n'est pas des choses ex nihilo. On ne parle pas des choses qui sortent de nulle part. On parle des faits, on parle des choses qui s'apparentent, pas s'apparentent, mais qui ressortent des réalités. Quand on va dire que, je ne sais pas moi, là, tel ou tel ou tel quartier qui n'est pas goudronné, est-ce que c'est quelque chose qui sort de comme ça? C'est que le quartier n'est pas goudronné, c'est une réalité. Les gens y vivent. Quand il n'y a pas d'eau, il n'y a pas d'eau. C'est une réalité. Les gens vivent la réalité du manque d'eau. Donc, il faut continuer parce que le Gabon, c'est nous tous. L'argent du contribuable, c'est notre argent. L'argent qui sort des richesses du pays, c'est notre argent à nous. Donc, il faut continuer, on doit continuer. Parce que c'est comme ça, c'est notre manière à nous de les accompagner. Mmh. Merci et bon week-end à tous.
1: Bon week-end aussi à vous, nom de Lougoui. On va prendre notre auditeur. Allô? Allô?
2: Madame la...
1: Monsieur, bonjour. Allô?
2: Allô, bonjour, oui. Monsieur le Bois du Vert.
1: Ah, monsieur le Bois du Vert, on vous écoute.
2: Mes salutations à tout le monde.
1: Merci.
2: Madame Naki, une chose qui me préoccupe tout le temps.
1: On a du mal à vous écouter, hein, le Bois du Vert.
2: Bien. Ce qui me préoccupe, Madame Naki, je veux m'adresser au président de la République. Quand le président de la République va inaugurer les routes, avoir qu'il soit technicien. Les gens qui demandent de faire les travaux, Madame Nati, ils font mal le travail. En génie civil, vous ne pouvez pas faire un ou deux kilomètres de route, pas prévoir les caniveaux. Vous ne pouvez pas mettre seulement les bordures ou des CC2 seulement. Maintenant, quand il pleut, l'eau va se déverser où exactement? Et l'eau va faire comment pour circuler? Quand M. le Président va inaugurer les routes, il faut qu'il regarde. Il demande à ses techniciens, quand il va pleuvoir, l'eau qui gaspille les routes, qui dégrade les routes, qu'est-ce qui dégrade les routes? Il faut d'abord qu'il pose des questions là. Qu'est-ce qui dégrade?
1: Allô? À ce moment, il est parti. Vous pouvez nous revenir. Nous avons un peu de minutes encore. Auditeur en ligne.
2: Allô?
1: Allô, oui?
2: Oui. Donc, ce sont ces gens les questions qu'ils doivent d'abord savoir. C'est qui dégrade nos routes? Voilà la saison sèche. On n'a pas pris le soin de nettoyer les caniveaux.
3: Bien, il faut que les peines des routes parallèles, de gauche à droite, comme la route de Saint.
1: Ah oui, on a du mal à vous saisir, monsieur le Bois d'Hiver.
4: Rebonjour, madame.
1: Rebonjour, l'Office panafricain.
4: Et bonjour aussi à la chambre de...

0: auditeurs. Madame Nati, en fait, là, j'ai envie de renchérir plus ou moins à certains beaux propos que je venais d'entendre là, d'écouter là. Il y a, je crois, M. Melchior, que je dis aussi bonjour au passage, ou M. Stan, je ne sais pas, l'un d'eux a parlé du pouvoir de la parole. Effectivement, c'est la seule arme que nous avons. C'est la seule arme que nous avons. Et vous savez, Madame Nati, c'est une arme en fait qui n'est pas négligeable. Partout au monde, cette arme-là a toujours été beaucoup participative. Regardez par exemple du côté de l'Inde. Mais c'est la même arme que Gandhi avait utilisée. C'est grâce à cette arme que lui, il avait évité un embrasement. C'est grâce à cette arme qu'il avait évité que le peuple hindou se lève contre les impérialistes, contre les Anglais. Et vous voyez que grâce à cette arme, il avait atteint l'objectif qu'il visait, qui était en fait d'apaiser toutes les parties, d'apaiser le peuple hindou et apaiser aussi les colons. Voilà, donc c'est ça ce que je voulais dire. Et voyez-vous, raison pour laquelle, bon, c'est vrai, parce que j'ai envie de terminer avec une citation que nous savons tous, mais cependant, la même citation, nous connaissons tous le sens que l'auteur a donné à cette citation. Mais en réalité, on peut aussi donner un autre sens à cette même citation. Le sens qui part, en fait, dans le sens du pouvoir de la parole. Voilà. Il dit que l'homme est un animal social dont le destin est de mourir en société. C'est-à-dire qu'en fait, le verbe a aussi une valeur en politique. Donc, c'est ça. C'est ce que je voulais ajouter, madame. Merci.
1: Merci encore, vous, le fils du panafricain. Votre auditeur, au bout du fil. Ils sont étalés, 066-29-91-16, c'est bien notre numéro de téléphone, monsieur Melchior. Je crois que vous n'allez pas pouvoir changer votre manière de vous turlupiner. Soit essayez avec ce que vous avez proposé et puis on verra. Monsieur Stan reste sur sa position, le vieux Denzing et bien d'autres aussi. Hein. Mais nous nous attendons toujours, on vous attendra toujours en tant que turlupiné sur le mur des lamentations. 066-21-91-16, c'est bien notre numéro de téléphone. Et c'est pour nous joindre sur le mur des lamentations et dire ce qui taraude votre esprit. C'est le dernier numéro de la semaine. Vous l'aurez en rediffusion aujourd'hui à 20h et sûrement le samedi et le dimanche. 066-21-91-16, c'est bien notre numéro de téléphone. Allô?
2: Bon, heureusement que je passe vers la fin.
1: Oui.
2: Je crois que je ne me suis pas bien fait comprendre. D'accord. Attention. J'ai essayé de partager le fruit de ma réflexion. Je n'ai pas dit qu'il ne faut plus dénoncer. Ce n'est pas ce que j'ai dit. Alors, ce que je dis, c'est que, en fait, un système qui perdure ne peut pas être, enfin, ne peut pas tomber simplement parce qu'on dénonce ses failles, ou du moins on dénonce les insuffisances. Un système, parce qu'en fait, les tenants du système, pourquoi voulez-vous qu'il change alors que ça marche? Ce qui fait tomber un système, c'est l'évolution des mentalités. D'accord? Et dans notre société gabonaise, les mentalités doivent évoluer dans le sens de comprendre d'abord l'intérêt général. Dans le sens de comprendre qu'un président de la République, quand il fait sortir des caisses l'argent de l'État, ce n'est pas son argent à lui. En fait, ce que moi je dis, c'est que je vais continuer de dénoncer, mais sous un autre angle, en fait. Ça veut dire que je prends un exemple tout simple. On a dans notre pays des hommes politiques qui sont des perfides trompeurs. C'est-à-dire, nos hommes politiques, quand ils sont aux affaires, ils sont aptes. Ils ferment la bouche et dès qu'ils sortent du milieu des affaires, ils commencent à dénoncer. Cette supercherie-là, le but pour nous, d'éveiller les consciences en disant attention, attention, celui qui parle, qui est-il réellement? Je vous prends l'exemple, juste pour terminer, AgroPag, le projet AgroPag. Mmh. Souvenez-vous, Madame Lati, nous sommes tous venus ici pour dire ce n'est pas possible que ça marche comme ça. Il ne suffit pas d'aller acheter des pieds de, je ne sais pas trop quoi, du poulet à gauche, à droite pour faire dans l'élevage. Il y a des préalables. Et on a même dit ici que ça risque de ne pas marcher du tout. Mais lorsque vous avez l'ancien Premier ministre, qui récemment, je crois en mars, avait été désigné président du conseil d'administration, nommé plutôt, et qui vous dit quelques mois plus tard que le projet est en train de mourir, Madame Lati, et vous allez lire certains commentaires qui vont vous dire « Mais ce monsieur-là est vraiment visionnaire, quand ça ne marche pas, il démissionne. » Mais non, ça veut dire, la question qu'il faut se poser, c'est « Mais pourquoi, dès le départ, ce que nous on a vu, il est clair que lui également l'a vu, mais pourquoi il a accepté de diriger en tant que PCA cette entité ?» Est-ce que vous voyez un peu, en fait c'est subtil ce que je dis, mais le peuple a besoin de ça par rapport à dire « AgroPark ne va pas marcher », non. Dire « Mais vous voyez la jupercherie, vous voyez la malice, comment accepter un projet dont vous savez pertinemment qui ne va pas aboutir ?» Et après quelques mois, nous dire que le projet est en train de mourir. C'est dans ce sens-là que je dis « Moi, je vais orienter ma dénonciation dans le but d'éclairer davantage le plus grand nombre. » Voilà. Merci et bon week-end à tous.
1: Merci, M. Melchior. Un dernier auditeur ? Non, je vais savoir un dernier. Oui, il est là. Allô ?
3: Oui. Merci, Madame Lati. Mm-hmm. Je ne me lasserai jamais. Je crierai haut et fort à cet auditoire, 93.5. Tant que ceux qui dirigent et les dirigeants de ce pays ne me remettront jamais mon argent. C'est la parole. Elle est puissante. Elle est comme l'eau. Vous savez, vous pouvez mettre des châteaux. Une ville est entourée de ruisseaux, de rivières et autres. Vous y construisez, mais l'eau cherchera toujours une issue et pouvant peut-être causer des dégâts. Faut faire attention à l'eau et à la parole. Et cette parole-là, qui fait en sorte qu'il y ait des opposants dans les prisons, tels que cet opposant ougandais qui est entre la vie et la mort, de par sa parole, je rentrerai en possession de mon argent. Je crierai haut et fort à la 93.5 pour tous les déplacés du Gabon, de Air Gabon, de Jalegori, de Ponigamba, de Octratrans Gabonais et de tout le monde. Si je suis seul, mais au moins, peut-être un jour, eh bien, nous trouverons cette issue-là, comme cette eau qui recherche toujours l'issue où il peut éventuellement. Bon week-end à vous.
1: Bon week-end aussi à vous, Monsieur Jean-Félix, mais à tout l'auditoire, à tous nos auditeurs, à tous ceux qui ont participé, Monsieur Melchior, Monsieur Stan, le vieux de Nzeng, l'office panafricain, le panafricain lui-même, et bien d'autres encore, l'homme de la longue réflexion. Nous vous souhaitons un bon week-end, on se retrouvera lundi. On garde la même indignation, comme l'a si bien dit le vieux de Nzeng, on reste calé et on continue, Monsieur Melchior. Oui, la rediffusion, c'est aujourd'hui à partir de 20h, demain samedi aussi à 20h, le dimanche. Donc, restez câblés sur la suite de nos programmes sur Gabon News FM, la 93.5. Bon week-end chez vous.

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0: 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L'œuf. Binaogo épousa une belle femme. Il l'aimait beaucoup, beaucoup. Partout, au champ, en forêt, il adressait au Dieu de ses ancêtres une seule et même prière. Faites en sorte que mon épouse ne vieillisse jamais. Les années succédaient aux années et tous les jours, Binaogo disait la même prière. Mais les membres de ses aïeux ne voulurent point l'écouter. Il demanda à Dieu. Dieu ne l'écouta pas. À l'entendre, sa femme commença à vieillir. Alors un jour, en pleine forêt, Binaogo se mit à genoux, joignit ses deux mains en levant la tête au ciel. Il dit d'une voix forte, « Mon épouse commence à vieillir, esprit de vallon et de colline, arbre sacré gorgé de sève de vie, exaucez ma prière. » Au moment où il voulut se lever, un génie apparut et lui dit, « N'aie pas peur. Tiens cet œuf, j'ai mis l'âme de ta femme. Tant que cet œuf restera intact, elle gardera sa jeunesse. » Binaogo remercia le génie et emporta l'œuf à la maison. « Qu'en a-t-il fait ?» demanda un curieux. « Il a raconté sans doute cette aventure à sa femme, » fit un autre. « Eh bien, non, » reprit le vieil Agbo. Il lui tint un autre langage. « Je t'apporte cet œuf. Il renferme mon âme. Garde-le précieusement, de peur qu'il ne se casse. » Lui apprit-il. « Ce sera fait. Binaogo compte sur moi. » Binaogo répondit à son épouse. Les deux épouses vécurent heureux. Les rides d'Alianta disparurent quelques jours après. Et Binaogo, rajeunissait-il, questionna un homme. « Non, » répondit le vieil homme, « le génie ne s'était occupé que d'Atalanta. » Binaogo vieillissait quand, à son épouse, elle devenait de plus en plus belle. Un jour, une dispute éclata entre Alianta et Binaogo. Alianta se fâcha. Elle entra précipitamment dans la case, prit l'œuf et le cassa. Aussitôt, les rides se multiplièrent sur le front. Ses cheveux blanchirent et toutes ses dents tombèrent. Pourquoi Binaogo n'a-t-il pas voulu dire la vérité à Alianta ? Fit une femme en colère dans l'auditoire. Elle mérite bien ce qui lui est arrivé, dit un homme. Chacun de ceux qui entourait le vieillard, prit à partie soit l'homme, soit la femme. Le vieil Agbo les écouta pendant longtemps, puis, en se levant, il leur dit, « Si la colère pouvait prendre la forme d'un être humain, elle serait plus laide qu'Alianta. » Après cet incident, évitez-la.
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3: Gabon News Flash Info. Bonjour à tous et bienvenue sur l'actualité de ce vendredi 31 juillet 2026. Économie, coup de théâtre à l'Agropeg. Raymond Donxima jette l'éponge et tire la sonnette d'alarme. C'est un véritable séisme dans le secteur de l'agropastoral au Gabon. L'ancien Premier ministre Raymond Donxima, qui occupait le poste de président du conseil d'administration de la Société agropastorale du Gabon, a décidé de jeter l'éponge. Nommé en février 2026 pour porter la politique et la souveraineté alimentaire, il quitte ses fonctions en plein désaccord avec la gestion de la structure. Faits divers, sécurité routière. Drame à Essassa, deux mères de famille fauchées par un grumier fou aux portes de Libreville. À Essassa, Nicole Bundu Gibumu, venue chercher du travail pour nourrir ses enfants, et Aimé Komba Massa ont été mortellement fauchés par un grumier roulant à vive allure. Le poids lourd a dévié de sa trajectoire lors d'un dépassement dangereux vers un coq. Un enfant de 3 ans a survécu miraculeusement. Ce drame relance la colère face à la vitesse des grumiers sur l'axe PK12 coq. L'enquête est ouverte. Commerce international, choc macroéconomique, effondrement de 34,5% des exportations gabonaises. Les indicateurs du commerce extérieur gabonais virent au rouge au premier trimestre avec un plongeon des exportations globales en valeur, impacté par la baisse de la demande mondiale. Le rapport officiel montre un recul net vers la Chine et l'Inde et un décrochage massif de 85,5% vers la France. Diplomatie et souveraineté, partenariat bilatéral, fin de la visite d'État historique d'Oligui Nguema à Paris. Le président de la transition, Brice Clotaire Oligui Nguema, a achevé une visite historique à Paris, la première pour un dirigeant gabonais depuis 42 ans. Face à Emmanuel Macron, il apprenait un partenariat renouvelé et d'égal à égal, axé sur la diversification économique et le développement d'infrastructures clés comme le port de Mayumba. Économie et marché financier. Le Gabon lève avec succès 526 milliards de francs CFA sur les marchés internationaux. Le Gabon a bouclé avec succès un emprunt obligataire d'envergure de 920 milliards de dollars sur les marchés internationaux. Ces fonds sont prioritairement destinés au remboursement de la dette extérieure et à la gestion courante de l'État, ravivant les discussions économiques sur l'indépendance financière du pays. C'est ainsi que prend fin ce Flash Info. Vous étiez avec Gwen Biloké. Bonne suite de programme sur Gabon News, les 93.5 FM.

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1: Au Gabon, la violence prend la forme de celui qui l'exprime. 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

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Bonjour à tous et bienvenue sur l'actualité de ce vendredi 31 juillet 2026. Économie, coup de théâtre à l'arbre ou peg, Raymond Donxima jette l'éponge et tire la sonnette d'alarme. C'est un véritable séisme dans le secteur de l'agro-pastoral au Gabon. L'ancien Premier ministre Raymond Donxima, qui occupait le poste de président du conseil d'administration de la Société agro-pastorale du Gabon, a décidé de jeter l'éponge. Nommé en février 2026 pour porter la politique et la souveraineté alimentaire, il quitte ses fonctions en plein désaccord avec la gestion de la structure. Fait divers, sécurité routière. Drame à Essassa, de mère de famille fauchée par un grenier fou aux portes de Libreville. À Essassa, Nicole Bundou Gibumou, venue chercher du travail pour nourrir ses enfants, et Aimé Komba Massa ont été mortellement fauchés par un grenier roulant à vive allure. Le poids lourd a dévié de sa trajectoire lors d'un dépassement dangereux vers un coq. Un enfant de 3 ans a survécu miraculeusement. Ce drame relance la colère face à la vitesse des greniers sur l'axe PK12-COQ. L'enquête est ouverte. Commerce international, choc macroéconomique, effondrement de 34,5% des exportations gabonaises. Les indicateurs du commerce extérieur gabonais virent au rouge au premier trimestre avec un plongeon des exportations globales en valeur, impacté par la baisse de la demande mondiale. Le rapport officiellement

0: reculent net vers la Chine et l'Inde et un décrochage massif de 85,5% vers la France. Diplomatie et souveraineté, partenariat bilatéral, fin de la visite d'État historique de Le Guinguema à Paris. Le président de la transition, Brice Clotaire Oligui Nguema, a achevé une visite historique à Paris, la première pour un dirigeant gabonais depuis 42 ans. Face à Emmanuel Macron, il a promis un partenariat renouvelé et d'égal à égal, axé sur la diversification économique et le développement d'infrastructures clés comme le port de Mayumba. Économie et marché financier. Le Gabon lève avec succès 526 milliards de francs CFA sur les marchés internationaux. Le Gabon a bouclé avec succès un emprunt obligataire d'envergure de 920 milliards de dollars sur les marchés internationaux. Ces fonds sont prioritairement destinés au remboursement de la dette extérieure et à la gestion courante de l'État, ravivant les discussions économiques sur l'indépendance financière du pays. C'est ainsi que prend fin ce Flash Info. Vous étiez avec Gwen Biloké, bon titre de programme sur Gabon News, les 93.5 FM.
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3: Je vais vous un peu, j'écoute depuis tout à l'heure, là. C'est très intéressant comme débat.
4: D'accord.
3: On parle des problèmes du pays. C'est pas ça. On va éviter de faire la politique. On va éviter de dire les choses de manière claire. Le chef de l'État vient régler le problème de la Poste Banque. On dit merci. C'est ça. Quand c'est bien, il faut dire que c'est bien. Justement, ce qu'on réclame. Des avancées significatives. Il n'y a pas que ça. Il y a l'éducation. L'enseignement, c'est là. Il y a des problèmes. On parle de détournement et tout le reste. Un peu, on en parle après. Silence radio, on en parle. Quand ce sont les petits voleurs du quartier, on les attrape, on les met devant la télévision, on les malmet et on les enferme. Mais tous ces gens qui détournent l'argent, là, qu'est-ce qu'on fait? Pourquoi on n'en parle pas? Pourquoi on ne les arrête pas? Pourquoi on ne les présente pas sur la place publique? Ça, c'est le premier point. Mais le panier de la ménagère, on parle de la centrale d'achat, je ne sais pas comment.
4: D'achat.
3: Histoire de centrale d'achat, je ne sais même pas. Comment c'est passé? Et comment ça s'est passé? Mais le gars qui est au fin fond de Koubé ou au fin fond de Kinguele ou au fin fond de la Sorbonne, est-ce qu'il connaît votre centrale d'achat? Est-ce que ça touche à ce Gabonais lambda là? D'accord, ce sont des problèmes dont il faut parler. Parce que si on commence à construire des grands bâtiments, tous ces argent qu'on dépense pour construire ces grands bâtiments, si on attaquait le problème de l'électricité, avec tous les milliards qu'on a dépensés, si on attaquait le problème de l'éducation de plein fouet, avec tous les milliards qu'on a dépensés, hein, le problème du panier de l'aménagement de plein fouet, avec tous les milliards qu'on a dépensés, aujourd'hui, on ne parlerait pas comme ça. On ne dirait pas ça. Et moi, personnellement, je pense que le Gabonais, les décès, c'est comme chef d'État. Nous ne sommes pas d'accord des méthodes ou de la manière de faire. On n'est pas d'accord. On ne mange pas un immeuble. On ne mange pas un bâtiment. On ne mange pas ça. Parce que ce sont des sociétés qu'ils ont créées là. Elles sont des entreprises qu'ils ont créées. Non, c'est des bâtiments qui vont abriter les choses. Mais le Gabonais vit où? Le Gabonais vit où? Est-ce qu'ils posent des bonnes questions? On a des gars, les gens, les plus mauvais. Il y a beaucoup qui sont encore là dans la nature. Le Gabonais est locataire. Il vit comment? Il mange comment? C'est des questions qu'il faut se poser. Quand on vient nous faire des cours à la télévision, à la radio, oui, c'est vrai, la Poste Banque, c'est pays, c'est vrai. Mais il y a beaucoup. Il y a Air Gabon, il y a beaucoup. Il y a l'entrée, il y a votre télécom, il y a beaucoup de personnes qui sont là, qui n'ont pas reçu leur salaire. Qu'ils sont lésés. Donc quand c'est bon, disons que c'est bon, oui, le chef de l'État, ce qu'il a fait, de payer les agents de la Poste, comment dire,
4: les épargnants.
3: Les agents de la Poste Banque et Cuba, tous ceux qui sont lésés, c'est bien. On dit au chef de l'État, merci. Mais ce n'est pas suffisant. Mais nous empêcher pour se dire que ce n'est pas bon. Parce que dire que ce n'est pas bon, il y a la critique constructive et la critique destructive.
4: Mm-hmm.
3: Les critiques que l'on fait ici sont des critiques constructives. Donc quand quelqu'un vient faire une critique, ne l'attaquons pas. Parce qu'il dit la vérité. Ça permet à notre chef de l'État, ça permet au service de renseignement de savoir où il faut attaquer, où ce qu'il faut faire. Donc c'est un peu ça que moi je viens rajouter là.
4: D'accord.
3: J'ai l'impression que quand les gens viennent dire des choses, on pense que ce sont des problèmes personnels. Ce n'est pas personnel. Une manière de dire au chef de l'État, oui, vous l'avez fait, mais ce n'est pas suffisant. Et on n'est pas d'accord. On a été volé, on a été pollué, on a été baladé, on a été enfermé, on a été bastonné. Bon, oui, d'accord. Là, vous allez commencer à régler ceci. Oui, mais...
4: Merci, monsieur.
3: On a du mal à attendre. Faites les choses. On veut voir des vraies réalisations. On veut des choses qui touchent directement le cœur du Gabonais. Ce que l'on veut, tous ces grands bâtiments, tous ces grands discours, nous n'en voulons pas. On veut la santé, l'éducation, le panier de la ménagère, hein, l'hébergement. Voilà des points. Je vous remercie.
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Guy Abonnews Flash Info. Bonjour à tous et bienvenue sur l'actualité de ce vendredi 31 juillet 2026. Économie, coup de théâtre à la COPEG, Raymond Donxima jette l'éponge et tire la sonnette d'alarme. C'est un véritable séisme dans le secteur de l'agropastoral au Gabon. L'ancien Premier ministre Raymond Donxima, qui occupait le poste de président du conseil d'administration de la Société agropastorale du Gabon, a décidé de jeter l'éponge. Nommé en février 2026 pour porter la politique et la souveraineté alimentaire, il quitte ses fonctions en plein désaccord avec la gestion de la structure. Fait divers, sécurité routière, drame à Essassa, de mère de famille fauchée par un grenier fou aux portes de Libreville. À Essassa, Nicole Bundu Gibumu, venue chercher du travail pour nourrir ses enfants, et Aimé Komba Massa ont été mortellement fauchés par un grenier roulant à vive allure. Le poids lourd a dévié de sa trajectoire lors d'un dépassement dangereux vers un coq. Un enfant de 3 ans a survécu miraculeusement. Ce drame relance la colère face à la vitesse des greniers sur l'axe PK12-COQ. L'enquête est ouverte. Commerce international, choc macroéconomique, effondrement de 34,5% des exportations gabonaises. Les indicateurs du commerce extérieur gabonais virent au rouge au premier trimestre avec un plongeon des exportations globales en valeur, impacté par la baisse de la demande mondiale. Le rapport officiel montre un recul net vers la Chine et l'Inde et un décrochage massif de 85,5% vers la France. Diplomatie et souveraineté, partenariat bilatéral, fin de la visite d'État historique de Ligue Nguema à Paris. Le président de la transition, Brice Clotaire Oligui Nguema, a achevé une visite historique à Paris, la première pour un dirigeant gabonais depuis 42 ans. Face à Emmanuel Macron, il a promis un partenariat renouvelé et d'égal à égal, axé sur la diversification économique et le développement d'infrastructures clés comme

0: le port de Mayumba. Économie et marché financier. Le Gabon lève avec succès 526 milliards de francs CFA sur les marchés internationaux. Le Gabon a bouclé avec succès un emprunt obligataire d'envergure de 920 milliards de dollars sur les marchés internationaux. Ces fonds sont prioritairement destinés au remboursement de la dette extérieure et à la gestion courante de l'État, ravivant les discussions économiques sur l'indépendance financière du pays. C'est ainsi que prend fin ce Flash Info. Vous étiez avec Gwen Biloguet, bonne suite de programme sur Gabon News, les 93.5 FM.
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Bonjour à tous et bienvenue sur l'actualité de ce vendredi 31 juillet 2026. Économie, coup de théâtre à la COPEG, Raymond Donxima jette l'éponge et tire la sonnette d'alarme. C'est un véritable séisme dans le secteur de l'agro-pastoral au Gabon. L'ancien Premier ministre Raymond Donxima, qui occupait le poste de président du conseil d'administration de la Société agro-pastorale du Gabon, a décidé de jeter l'éponge. Nommé en février 2026 pour porter la politique et la souveraineté alimentaire, il quitte ses fonctions en plein désaccord avec la gestion de la structure. Fait divers, sécurité routière. Drame à Essassa, de mère de famille fauchée par un grenier fou aux portes de Libreville. À Essassa, Nicole Bundu Gibumu, venue chercher du travail pour nourrir ses enfants, et Aimé Komba Massa ont été mortellement fauchés par un grenier roulant à vive allure. Le poids lourd a dévié de sa trajectoire lors d'un dépassement dangereux vers un coq. Un enfant de 3 ans a survécu miraculeusement. Ce drame relance la colère face à la vitesse des greniers sur l'axe PK12 coq. L'enquête est ouverte. Commerce international, choc macroéconomique, effondrement de 34,5% des exportations gabonaises. Les indicateurs du commerce extérieur gabonais virent au rouge au premier trimestre avec un plongeon des exportations globales en valeur, impacté par la baisse de la demande mondiale. Le rapport officiel montre un recul net vers la Chine et l'Inde et un décrochage massif de 85,5% vers la France. Diplomatie et souveraineté, partenariat bilatéral, fin de la visite d'État historique de l'Igingema à Paris. Le président de la transition, Brice Clotaire Oligui Nguema, a achevé une visite historique à Paris, la première pour un dirigeant gabonais depuis 42 ans. Face à Emmanuel Macron, il a promis un partenariat renouvelé et d'égal à égal, axé sur la diversification économique et le développement d'infrastructures clés comme le port de Mayumba. Économie et marché financier. Le Gabon lève avec succès 526 milliards de francs CFA sur les marchés internationaux. Le Gabon a bouclé avec succès un emprunt obligataire d'envergure de 920 milliards de dollars sur les marchés internationaux. Ces fonds sont prioritairement destinés au remboursement de la dette extérieure et à la gestion courante de l'État, ravivant les discussions économiques sur l'indépendance financière du pays. C'est ainsi que prend fin ce Flash Info. Vous étiez avec Gwen Biloguet, bon titre de programme sur Gabon News, les 93.5 FM.

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0: Bonjour à toutes et à tous. Il est 11h05 minutes. Bienvenue dans le cadre de votre émission Le Mur des Lamentations. Votre émission diffusée du lundi au vendredi de 11h à 12h55 qui vous donne la parole, cette plateforme qui vous permet de dire ou d'exprimer clairement les sujets qui vous turlupinent, des faits factuels qui environnent votre société. Ici, on parle pas avec la langue de bois, mais on réagit. On propose et on débat des sujets d'actualité qui minent aussi votre environnement. Nous répondons au 066 21 91 16 ou au www.gabonews.com www.gabonews.com. Marley et Oudvalienne sont à la régie, Nati et à la présentation. Nous avons déjà à démarrer, l'antenne est ouverte et c'est vous que nous attendons afin de pouvoir prendre vos différentes vos interventions au 066 21 91 16. C'est bien votre numéro de téléphone, 066 21 91 16, aussi pour la messagerie classique et le www.gabonews.com. C'est aussi pour notre site internet. Auditeur au bout du fil, allô.
1: Si, bonjour.
0: Bonjour monsieur.
1: C'est le plus jeune à l'appareil.
0: Le plus jeune, vous écoutons.
1: Madame Nati, que l'homme de la très très longue réflexion, que j'espère être à l'écoute, vienne un peu nous dire, Madame Nati, d'où il tire souvent ses réflexions. Madame Nati, pourquoi je le dis? Parce que Madame Nati a totalement raison. Sur ce, Madame Nati, ce matin, je me connecte sur le Méta et je tombe sur une maman et toute une famille en pleurs, Madame Nati, du côté de Kingélé. Il paraîtra que ça fait, je pense, une semaine ou deux semaines en arrière qu'il y a eu un meurtre là-bas, Madame Nati. Une jeune fille de 26 ans a été retrouvée morte dans la maison d'un compatriote. Et Madame Nati, après autopsie du corps et autres, vu que cette dernière a été découverte dans la maison de ce monsieur, Madame Nati, il est présumé auteur de ce meurtre, non, Madame Nati? Mais Madame Nati, après enquête des enquêteurs, et Madame Nati, ce monsieur s'est vu octroyer, Madame Nati, par je ne sais comment, une liberté provisoire de 2 ou 3 jours. Madame Nati va revenir à la charge pour menacer la famille en question et dire, Madame Nati, que le retour sera brutal. Bon, Madame Nati, comme on dit souvent ici, hein, sommes-nous dans un pays avec 2 lois de vitesse, où nous sommes dans un pays là où la loi, elle est établie pour tout le monde? Madame Nati, l'homme de la très très longue réflexion avait totalement raison qu'il y a des gens donc dans ce pays qui servent, anti-griffe le pouvoir, Madame Nati, et que quand ils commettent des forfaits, vu que Madame Nati, ils sont là pour certainement le renseignement ou bien à autres fins utiles du pouvoir, Madame Nati, et que quand ils commettent des forfaits, Madame Nati, le même pouvoir vient les protéger. Mais Madame Nati, si cette famille avait fait la justice populaire, exemple, que devait-il se passer devant le procureur? Le procureur se serait auto, Madame Nati, saisi. Sur ce, Madame Nati, je suis à l'écoute.
0: Restez à l'écoute, le plus jeune. Merci déjà de donner l'impulsion à cette émission. On va prendre un autre auditeur au bout du fil. Allô? Allô.
2: Allô, bonjour Nati.
0: Bonjour Monsieur Stan.
2: Bonjour à tous les auditeurs. Alors, Nati, moi ce qui me turlupine ce matin, c'est la loi de finances rectificative. Et il faut dire que, à regarder simplement cette loi de finances rectificative, Nati, on sait de quelle nature sont les personnes qui nous dirigent. On le sait. Il faut, en regardant cela, noter quand même que les budgets qui étaient prévus pour venir comme ça soulager, je vais le dire, les personnes en difficulté telles que les personnes âgées, les femmes enceintes, la CNAMGS qui permet les évacuations sanitaires, les familles en difficulté, tous ces budgets-là ont été revus à la baisse. Donc, les budgets qui étaient alloués au social ont été revus à la baisse. Vous avez même des coupes qui ont également été faites au niveau des enveloppes ou des budgets qui étaient alloués, par exemple, à nos universités. On parle ici donc de formation. Ça aussi, ça a été revu à la baisse. Et en face de cela, à côté, s'il faut le dire, vous avez une augmentation, mais plus qu'exponentielle, de l'enveloppe prévue pour les fêtes, celle du 17 août et du 30 août. On est passé de 8 milliards à 18 milliards. Ça fait une augmentation exponentielle de 120%. Donc, vous voyez que, en regardant seulement ces deux aspects-là côte à côte, on se rend compte que les autorités donnent plus d'importance à la fête. Ils donnent de l'importance à la fête. On fait des coupes sur l'argent, des coupures sur l'argent qui était prévu pour venir en aide aux familles en difficulté, sur l'argent qui était des personnes âgées, sur la prise en charge sur la CNAMGS, et j'en passe, pour augmenter de 120% l'enveloppe prévue pour le 17 août et le 30 août. On est sérieux là, Nati. On passe de 8 milliards à 18 milliards pour deux jours, le 17 août et le 30 août. Non, attendez, Nati. Et vous avez ici des gens qui crient chaque jour, qui réclament leurs droits. Vous avez quelqu'un comme M. Jean-Narcisse, que j'écoutais deux jours, qui nous rappelait que l'État octroie aux personnes handicapées de 75 000 francs par an. Là, cela, on va leur dire non, il faut patienter. Ce n'est pas possible de voir à la hausse cet accompagnement-là. Patienter. Mais quand il faut augmenter le budget alloué à la fête, là, ça se passe très vite. C'est quand même dommage. Et ce qui est plus dommage même encore, Nati, c'est de constater que les personnes bénéficiaires de ces accompagnements-là sont les mêmes qui vont trouver des raisons pour justifier ce laxisme volontaire des autorités. C'est vraiment triste, quoi. Je suis à l'écoute.
0: Restez à l'écoute, M. Stan, et merci pour votre première intervention. Je crois que vous allez pouvoir nous revenir. C'est au 066 21 91 16. 066 21 91 16. On a déjà un point sur le social et sur la justice. Et vous avez autre sujet qui vous turlupine. Vous avez besoin, sûrement, de pouvoir exposer. Cette plateforme aérienne est faite pour vous au 066 21 91 16. 066 21 91 16. Vous avez déjà entendu les deux interventions. Intervenant. Et vous, qu'est-ce qui vous turlupine? On va partir du côté d'AgroPac. Monsieur Don Simon claque la porte d'AgroPac et tire la sonnette d'alarme. Co-créateur de la société agropastorale du Gabon, AgroPac, et président de son conseil d'administration, l'ancien premier ministre de la transition, Raymond Don Simon, a décidé de rompre le silence face à un blocage institutionnel, la critique et une gouvernance paralysée. Il dresse un constat sans concession sur la survie de la structure. L'entreprise agroalimentaire AgroPac traverse une zone de doute d'une gravité inédite. Interrogé sur la situation interne de la société, Raymond Don Simon, le président de son conseil d'administration et figure politique de premier plan, ne masque plus son inquiétude quant à la pérennité de l'institution. S'exprimant avec une franchise directe, l'ancien Premier ministre formule un diagnostic sans nuance sur l'état de santé de l'organisation. AgroPAC est en train de mourir et AgroPAC, c'est pas tout le discours qu'on entend. La vérité est que AgroPAC est en train de mourir, a-t-il lancé. Excusez-moi, 066 21 91 16, 066 21 91 16, c'est bien le numéro de téléphone. Au cœur de cet effondrement figure un blocage opérationnel aigu entre le conseil d'administration et la direction générale. La gestion administrative de la structure semble avoir atteint un point de rupture institutionnelle. Nous avons en 3 mois organisé 5 conseils d'administration, c'est-à-dire qu'on n'arrive pas à avancer sur les questions élémentaires, déplore-t-il. 066 21 91 16, qu'est-ce qui vous tue l'épine? C'est bien votre émission, le mur des lamentations, cette incapacité à exécuter les opérations, les orientations stratégiques découleraient d'un refus systématique d'application des décisions arrêtées par l'organe d'orientation. La totalité des points que le conseil d'administration a retenu est rejeté par le directeur général qui a fait exactement ce que bon lui semble. Face à cette impasse opérationnelle, Raymond Sima explique avoir fait le choix d'un retrait provisoire afin d'éviter d'alimenter la crise. J'ai décidé dans ces conditions-là de ne pas être le problème et donc de me retirer, de laisser les choses en état. 066 21 91 16, auditeur au bout du fil, on va pouvoir le prendre. Allô? Allô?
3: Allô, bonjour, Madame Nati.
0: Bonjour, Monsieur Alphonse Mba.
3: Que Dieu vous bénisse. Madame Nati, vous savez à quoi sert de balayer sa cour si on ne va pas déposer les ordures, comment dirais-je, à la poubelle? Ça ne sert à rien. Hein? Pas plus tard que ça fait la une, même à l'RFI, l'histoire de bien mal acquis. Vous savez, ce mot-là me tulipine au plus haut point. Parce que, d'après moi, hein, je peux le diviser en 2 parties. Hein. Pourquoi, lorsqu'il s'agit du bien, parce que chaque mois a de sens, ce dernier-là, ceux-là qui viennent nous donner le médecin après la mort, ne nous annonce pas que lorsque ce dividende farabuleux prend la route, le chemin pour l'hexagone et consorts, on ne nous annonce pas. Lorsqu'ils investissent, vous-même, vous vous êtes imprégné lors de COVID-19, de paradis fiscaux, qu'une seule personne possédait à lui seul 300 milliards de francs. Et c'est après, lorsque leur intérêt est bafoué, qu'ils n'ont plus gain de cause, qui vient maintenant distraire l'Afrique et que beaucoup suivent. Parce que ce mot-là, ce n'est pas un adjectif qualificatif, hein. Un bien mal acquis, c'est divisé en deux. Donc, lorsque c'est mal, c'est là où on vient annoncer à l'Afrique. Et je demande et je pose la question, à quand le rapatriement et tout ce bien-là, les Lamborghini et consorts, toutes ces maisons-là en vachette en or, parce que je sais de quoi je parle, les baignoires en l'or massif et consorts, à quand? Parce que ça ne fut pas longtemps, on nous a parlé du cas de Guinée équatoriale. Qu'est-ce que ça attend pour que ça soit être désormais rapatrié dans ce pays et puis au bénéficier de tout le peuple? Vous savez, la distraction, je ne me donne pas à ça. Donc, je veux toucher 2 points clés, à savoir le ministère de l'Agriculture et de la Solidarité nationale. Qu'est-ce que ce ministère-là nous sert au Gabon? Pendant les conseils des ministres, qu'est-ce que ce gens-là a comme projet, ou bien, je ne sais pas, est-ce que ce ministériel-là, c'est un homme physique qui le gère, excusez-moi, hein, parce qu'on ne voit pas la répercussion. L'agriculture, on parle de d'arrêt alimentaire, manger même bio, il faut que ça vienne de l'extérieur. Et ils ont des budgets. Et aussi, solidarité nationale, vous avez écouté le monsieur hier, 75 000 qui ne fait même pas le carburant d'un taximan par semaine qu'on donne à un être humain. À un moment donné, soyons rationnels. La méchanceté ne dit plus son nom dans ce pays-là. Et j'aimerais aussi m'adresser directement à ce ministériel de la paix sociale. S'il vous plaît, revoyez ce cas de figure-là. Ça fait honte. on nous écoute à l'extérieur. Le Gabon ne peut pas s'hasarder à faire ce mal-là. Ce sont des êtres humains. Prévoyez cela, que ça soit désormais mensuel. S'il vous plaît, vous avez des voitures de 80 millions et consorts. Revoyez ce cas de figure, y compris le SMIC au Gabon. 150 000, c'est même 80 000, hein. Je me suis imprégné de ça aujourd'hui. Sur ce, que Dieu bénisse le Gabon. Alphonse Mba de Glace, je vous remercie.
0: Nous vous remercions, monsieur Alphonse Mba de Glace. On va prendre un autre auditeur. Il s'en est allé. 066 21 91 16. 066 21 91 16. C'est bien votre numéro de téléphone. On va basculer. Ah oui, pour parler de cette pénurie de gaz butane. Prolonge les ménages dans le désarroi. La hantise des bouteilles vides est de retour depuis plusieurs jours. Les usagers de la commune d'Ontoum ainsi que de nombreux quartiers du Grand Libreville font face à une pénurie persistante de gaz butane. D'après un constat dressé sur le terrain par l'agence gabonaise de presse, donc l'AGP, cette situation critique résulte du retard important dans la chaîne d'approvisionnement, laissant des centaines de foyers dans l'incapacité de cuisiner normalement. Devant les dépôts et les points de distribution habituels, le scénario s'avère tristement répétitif, des rangées de bouteilles métalliques vides et des usagers désabusés. Auditeur au bout du fil. Allô. Allô, bonjour.
2: Oui, Stan.
0: Monsieur Stan, okay, on vous écoute.
2: Oui, moi, je veux continuer sur ma lancée et dire que, en regardant la loi des finances rectificatives, on voit effectivement où sont les de nos dirigeants. On voit où sont les priorités. Et je veux rappeler à ceux-là qui aiment bien trouver des échappatoires ou qui aiment bien justifier cela volontaire là que lorsque le président de la République, à l'époque président de la transition, est arrivé, des mesures claires ont été prises. Hein. Ça n'a pas demandé beaucoup de temps. La première mesure qui avait été prise, c'était celle qui permettait aux officiers d'épouser plusieurs femmes. Après, vous avez eu aussi la revalorisation, ou s'il faut dire l'augmentation des émoluments des officiers et des généraux. On a eu également l'augmentation des émoluments des parlementaires. On a eu l'augmentation du budget de la présidence. D'ailleurs, à la présidence, le personnel est passé de 1400 à 1600 agents, faisant également bondir le budget alloué à la présidence et donc la masse salariale qui a explosé. Il y a eu l'augmentation des budgets de la plupart des administrations, des institutions. Pour ça, on n'a pas cherché midi à 14 heures, on n'a pas cherché des explications extraordinaires. Mais quand il s'agit de prendre en charge les problèmes sociaux des Gabonais, on va vous inventer tout et n'importe quoi. Mais il faut le comprendre, Nati. Il faut le comprendre. Ici, ce que vous dites, quoi ? Les difficultés sociales qui sont des problèmes à régler, ces gens-là les transforment en levier de maintien au pouvoir. Ils les ont transformés en levier au pouvoir. C'est-à-dire que vous avez des gens qui sont censés régler vos problèmes, ils ne les règlent pas. Au contraire, ils exacerbent les problèmes. Et après, à la venir vous séduire en vous faisant miroiter des solutions à vos problèmes. Comme par exemple avec la caravane, les caravanes gratuites qu'ils organisent. Venez vous faire soigner gratuitement, venez vous faire consulter gratuitement, venez prendre des médicaments gratuitement. Mais ça, ce sont des choses qui vont de façon permanente pour répondre aux besoins des populations. Donc, on ne vous donne pas les hôpitaux, on ne vous donne pas les médicaments, on ne vous donne pas pour utiliser ces éléments-là à d'autres fins, à des fins, par exemple, électoralistes et ainsi de suite. Et ça, il n'y a pas plus... je ne sais même pas quel mot utiliser, mais c'est méchant. Et il faut le comprendre. Là, je m'adresse particulièrement aux personnes qui sont les plus vulnérables dans notre société, qui sont les premiers défenseurs des dirigeants-là. Il faut ouvrir les yeux. Et quand ce n'est pas bon, il faut avoir le courage de dire que là, ce n'est pas bon. Parce que ce qui se passe là, ce n'est vraiment pas bon. Restez à l'écoute.
0: Restez à l'écoute, M. Stan. Merci de nous revenir. 066 21 91 16. Ce n'est pas bon, ça ne sent pas bon, comme le dit M. Stan, puisque la loi de finances rectificative a été revue. Et là, on a eu quelques points avec M. Stan. Donc, c'est un budget qui a été alloué, qui se sont vus à la baisse par rapport à ce budget alloué pour les fêtes, donc c'est-à-dire le 17 août et le 30 août. Qui a connu assurément une augmentation par rapport au budget alloué aux personnes en difficulté, donc de la CNAMGS, donc le social, quoi. Et là, pour M. Stan, ce n'est pas bon. Je crois que vous avez un avis à donner par rapport à cela, ou bien autre sujet qui vous turlupine. Nous sommes bien sur le mur des lamentations et le numéro de téléphone reste le même, le 066 21 91 16, 066 21 91 16. Vous êtes au bout du fil. Allô?
4: Bonjour, Nathalie.
0: Bonjour, M. Jean-Félix.
4: Bonjour, M. Stan. Bien, M. Stan. Bien, nous coopérons davantage. Ils s'enrichiront. Et ils s'en plairont. Voilà que pour 2,292 milliards, mais depuis 26 ans, mais nous sommes dans la campagne. Voilà 652 déflatés, moins 340 déflatés décédés, attendant notre réalité transactionnelle. Et de là, dans les 18 milliards, 4 milliards peuvent être retirés pour allouer une subvention substantielle aux handicapés et rembourser les déflatés trans-gabonais. Ils ne feront jamais. Jamais. Regardez les sénateurs majoritaires. Regardez les députés majoritaires. Ils ont des parents, ils ont des amis, que nous sommes, ils s'en foutront.
0: Nous étions avec M. Jean-Félix. 066 21 91 16, le social monte au créneau encore dans cette émission et je crois que vous avez un point à pouvoir dire. 066 21 91 16, sachant qu'il y a la flambée des prix des denrées alimentaires, il y a sur mon panier de la ménagère qui est vide, il y a le SMIC aussi qui ne bouge pas, mais connaître une croissance ou bien une augmentation comme ça du budget pour les fêtes. Il y a beaucoup de choses à pouvoir exprimer sur ce point, notamment aussi à nos autorités, de prendre aussi conscience de cette population qui vous emporte là, à ce poste-là. On parle un peu des députés, des sénateurs. Est-ce qu'ils n'ont pas le droit de pouvoir défendre parce qu'ils représentent la population déjà même? Quelles sont les mesures aussi à pouvoir pallier aux différentes priorités de la population? 066 21 91 16, nous vous attendons à ce numéro de téléphone. On parle aussi de pénurie de gaz butane dans les différents un quartier de la capitale. Donc, on parle aussi d'un tome de Grand Libreville. On disait tantôt que des rangées de bouteilles métalliques vides et des usagers désabusés qui repartent les mains vides. On va prendre cet auditeur au bout du fil. Allô?
5: Allô?
0: Oui, bonjour.
5: Bonjour, Madame Nathalie.
0: Bonjour. C'est Emmanuel. Bonjour à vous, Monsieur Emmanuel.
5: Oui, bonjour. Oui, j'appelle par rapport à... Moi, je suis très préoccupé par cette histoire des routes de Japon. J'ai regardé des vidéos sur YouTube hier. Moi, je suis certain, j'aime bien aller sur le net. Il y a des documentaires un peu partout dans le monde. Mais hier, je me suis attardé sur le pays au Gabon. J'ai regardé des vidéos, des anciennes vidéos de Patrick Chaffé, là où il faisait des reportages au niveau des Ndigou, et je pense Moadi. Vous avez vu dans quel état étaient ces routes. Les routes sont ensevelies par les routes vertes. Et bien, que non, ça c'est le Gabon. Pour moi, je ne manquerai pas toujours de m'attarder sur cette question des routes. Les routes au Gabon, ça doit être une priorité. Si l'État n'a pas les moyens pour nous goudronner les départementales, notre latérité faire l'ensoleillement. Et vous avez vu à quoi ressemblent ces villes? Ce n'est pas des villes, ça, c'est des campements. Les Sabonais vivent dans ces localités éloignées, coupées du reste du pays. Franchement, c'est déplorable. Tout limite à Libreville. On voit tous les grands investissements faits par le pouvoir actuel. Tous les grands investissements sont faits au niveau de Libreville. Pour dire, en grande majorité, c'est vrai qu'il y a certains projets dans certaines provinces, mais c'est insuffisant. Il faut que les dés soient redistribués au niveau national. Toutes les localités ont besoin de connaître le développement industriel. C'est en train de connaître la province de l'Est. C'est vraiment important. Ndigou, Moadi, Mirpoul, Mabanda, Bikam, toutes ces villes-là ont besoin que leur voirie soit revue. Donc, c'est ça mon point de vue pour la journée d'aujourd'hui.
0: Merci encore à vous, monsieur. Emmanuel, autre éditeur au bout du fil. Allô?
6: Allô?
0: Allô, bonjour, monsieur.
6: Oui, bonjour, madame Mathieu.
0: Bonjour, monsieur Melchior.
6: Bonjour à tous les auditeurs. Et j'ai envie de dire au précédent auditeur que même quand il prend le cas de Libreville, il faut qu'il précise le fond de mer, d'accord? Mais moi, dans mon quartier, je ne vois aucune évolution, je ne vois aucun changement. Peut-être ça va arriver, mais pour le moment, c'est lorsque j'emprunte le fond de mer, le bord de mer, que je vois des réalisations. Et ce d'autant plus que si on essaie de voir Madame Nati, je ne vais pas utiliser l'expression anglaise. Moi, je veux plutôt utiliser l'expression française, puisqu'au Gabon, on parle français. C'est vrai qu'on est maintenant dans le Commonwealth. Mais pour le moment, on ne parle pas anglais comme première langue. Le pont du PK12 avait été annoncé, je crois bien, sauf erreur de ma part, bien avant le nouvel échangeur de Jeannette Boury. N'est-ce pas, Madame Nati? Mais faites la comparaison. La construction de l'échangeur de Jeannette Boury a tellement avancé, du moins les travaux s'y font. Les engins sont présents. Mais allez au PK12. Je dis bien, sauf erreur de ma part, la dernière fois, je suis passé, il n'y avait aucun engin. Alors que, Madame Nati, le PK12 est un endroit sensible. Pour aller à l'intérieur du pays, quasiment tout le monde passe par le PK12. Il y a des gens qui y vivent, qui travaillent en ville. Est-ce que la priorité n'aurait pas été de mettre un accent d'abord sur la construction du pont du PK12 avant de réaliser l'échangeur de Jeannette Boury, Madame Nati? Voilà, quand on parle de sens des priorités. Mais vous voyez à Jeannette Boury comment il y a des engins qui tournent 24 sur 24, ça travaille. Mais au PK12, à quel niveau des travaux? Voilà. Ça rejoint ce que mon frère Stan a dit tout à l'heure. Posez-vous la question de savoir, Mais qui vit dans les Pékin en majorité? C'est le Gabonais qui a besoin du social. C'est le Gabonais qui a besoin de soutien, qui a besoin de se sentir concerné. Mais comme c'est au PK12, voyez-vous, les changeurs du temps de Gaulle, ça avance. Mais est-ce que vous pensez réellement que c'est plus important, plus urgent que le pont du PK12? Alors qu'on a l'échangeur au lycée d'État et on a le pont au charbonnage. Voilà. Quelle tristesse. Je reviendrai.
0: Merci de nous revenir, M. Melchior. Autre auditeur au bout du fil. Allô?
7: Allô?
0: Allô, bonjour, monsieur.
7: Oui, bonjour, Madame Nathie.
0: Bonjour. Monsieur Jibé, oui, on vous écoute à nouveau.
7: Oui, je salue déjà tous les auditeurs, Madame Nathie. Madame Nathie, moi, ce qui me turlupine encore, c'est l'histoire des cas d'identité, Madame Nathie. Depuis, on crie sur cette antenne à propos de des cas d'identité qui mettent du temps pour sortir, Madame Nathie. Vraiment, ça, c'est un problème. Mais si nos autorités n'arrivent pas à payer cette machine, ils n'ont qu'à nous dire on va faire une cagnotte pour payer cette machine comme nos frères de l'Ouest ont payé la machine pour faire sortir leur carte de séjour, Madame Nathie. Parce que tous les jours, les cartes de séjour sortent au CEDOC, mais les cartes d'identité ont du mal à sortir. On est déjà là avec des récépissés, des gros récépissés, Madame Nathie. Et même ces récépissés-là, quand vous allez dans les banques et autres, mais les banques refusent. Mais eux-mêmes, ils connaissent bien que pour avoir une carte d'identité au niveau du Gabon ici, c'est le ciel et la terre. Hein, Madame Nathie. S'il ne peut pas payer cette machine, il n'a qu'à nous dire on va faire une cagnotte pour payer cette machine, pour qu'on ait nos cartes d'identité, Madame Nathie. On est là bloqué maintenant pour faire les permis de conduire. C'est toute une tracasserie. Et nous, on est dans quel pays, ça? Hein? Un Gabonais qui sauve dans son pays. Mais vaut mieux souffrir ailleurs, Madame Nathie. Vaut mieux aller ailleurs. Là-bas, on te manipule, on te fait ici. Mais au moins, tu n'es pas chez toi. Mais tu es chez toi. On te piétine. Pour avoir une carte d'identité. Rien qu'une carte d'identité, Madame Nathie. Hein? Non, ça, c'est pas possible, ça. C'est pas possible. Et quand ils vont venir là, pendant les élections, vous allez voir, ils vont venir demander de venir voter avec les récépissés. Ils vont demander de voter avec les
0: actes de naissance.
7: Comment on appelle ça?
0: Les actes de naissance.
7: Les cartes de la CMGS. Ou bien les. Comment on appelle ça?
0: Il y a les actes de naissance.
7: Les actes de naissance, autant pour moi. Merci de m'avoir trouvé le mot. Mais là, ils nous compliquent pour faire nos permis de conduire. Je suis à l'écoute, madame.
0: Restez à l'écoute, monsieur JB. On va doucement. On va prendre un autre auditeur au bout du fil. Allô?
8: Allô?
0: Bonjour, monsieur.
8: Oui, Nati, bonjour. Oui. Bonjour, l'ensemble des auditeurs.
0: L'homme de Logoué.
8: Oui, c'est l'homme de Logoué. Je vais, à la suite de ce que Stan disait, que je salue, lui dire que concernant la loi des finances rectificatives, où certains budgets ont baissé et d'autres augmenté.
0: Augmenté, oui.
8: J'ai envie de dire, cela ne répond qu'à une seule chose. Ça ne répond qu'à des sorties d'argent. Ce sont des façons, c'est une façon de sortir de l'argent. Il est plus facile de sortir de l'argent comme ça et mettre la main, faire main basse sur de l'argent que de prendre dans les caisses comme ça où facilement vous pouvez être retracé. J'ai dit, je crois, dans la semaine, que je crois entre 2024 et 2026, l'État ou le ministère des TP a été doté deux fois des engins lourds, dont la valeur totale est à 150 milliards. Bon, entre 2024 et 2026, est-ce qu'on peut nous faire le point sur l'état des routes à l'intérieur du pays? D'accord, je sais qu'entre Toum et Coco Beach, il y a 81 km qui sont en train d'être livrés. Mais concernant les autres localités ou les autres provinces, qu'en est-il alors qu'on a reçu autant de matériel? Ça aussi, ce sont des opérations de sortie d'argent. C'est juste pour faire sortir de l'argent. Rappelez-vous, parce que des personnes normalement constituées ne peuvent pas faire ça. C'est indécent. Comment on va mettre beaucoup d'argent, autant d'argent, sur des festivités, sur ce qui est des plaisirs, alors qu'on laisse l'être humain, alors qu'on laisse le social de côté? Rappelez-vous des fêtes tournantes où Omar Bongo avait eu une idée, qui était d'ailleurs une bonne idée, des fêtes tournantes. Il avait alloué à chaque province, je ne sais pas, je n'ai plus trop le montant, je crois que c'était 9 milliards ou quelque chose comme ça par province. Mais je peux vous assurer, moi je sais de quoi je parle parce que chez moi, dans le Moyen-Ogoué, il y a eu des détournements massifs de cet argent. C'est juste des sorties d'argent et ce n'est rien d'autre. On ne peut pas mettre autant d'argent sur les festivités. Les festivités, et c'est malheureusement ceux qui font en sorte que les Occidentaux ou le Blanc, pour ne pas les citer, se moquent de nous parce qu'ils disent que nous, on aime jouir, on aime danser, on aime les plaisirs. Quand eux, en permanence, ils travaillent. Comment des personnes qui sont normalement constituées peuvent faire ça? Comment on va mettre autant d'argent sur les festivités, sur les fêtes de plaisir? Moi, ça répond à une seule chose, c'est des sorties d'argent et rien d'autre. Merci, je reste à l'écoute.
0: Reste à l'écoute, l'homme de Logoué. Merci encore, on va prendre notre auditeur. Allô?
9: Allô?
0: Oui, Monsieur Stan?
9: Monsieur Stan, oui. Vous m'entendez, Nathalie?
0: Oui, Monsieur Stan, écoute, on vous écoute.
9: D'accord. Ok, alors, ce qui me turlupine là, nouveau, Nathalie, c'est l'attitude de... Je ne vais pas dire nos députés, parce que ce ne sont pas nos députés, disons des parlementaires. Je ne vais pas me limiter aux députés, mais même les sénateurs. Ils me turlupinent, vraiment, ces gens-là. Je ne sais pas si... Il est besoin ici de leur rappeler que le Parlement, ce n'est pas la caisse de résonance du régime au pouvoir. Vous êtes au Parlement pour représenter les populations. Regardez la plupart des pages, que ce soit des députés ou encore des sénateurs sur les médias sociaux. On a l'impression qu'ils sont en challenge. Je ne sais pas, peut-être qu'en interne, il y a un challenge qui a été organisé pour voir qui sera le meilleur, je vais le dire comme ça, le meilleur larbin du pouvoir. À tout voir, ce sont des publications qui vont dans le sens de féliciter le gouvernement, féliciter le président de la République. En fait, ils ne parlent même pas des populations qu'ils représentent. Il y a deux jours, je tombe sur la publication d'une parlementaire qui représente des populations quelque part dans le G2, qui se félicite de ce que le Gabon ait été éligible à contracter encore un emprunt d'à peu près 1 milliard de dollars. Donc, pour un montant compris entre 700 et 800 milliards de francs CFA. Et la dame écrit « Le Gabon est de retour sur le marché ». D'abord, je ne sais pas à quel moment le Gabon est exclu du marché. Je ne sais pas. Mais elle dit « Le Gabon est de retour sur le marché ». Elle se félicite de ce que les bailleurs de fonds internationaux puisse toujours accompagner le Gabon dans cette dynamique-là. Elle félicite le président, elle félicite le gouvernement et les collaborateurs du président pour ça. Mais la question qu'il faut se poser en tant que parlementaire, c'est l'endettement dans notre pays-là, depuis que ce Gabon existe, l'endettement a produit quoi de positif? On nous dit que fin 2026, nous serons à un peu plus de 80% du taux d'endettement au niveau de notre PIB. Mais cet endettement-là profite à qui? Moi, j'ai une question adressée à cette dame. Elle se reconnaîtra certainement. Et certains qui ont lu aussi la reconnaîtront. Depuis que ce pays s'est endetté, allons-y seulement depuis 2023, n'allons pas plus loin. L'endettement du pays a produit quel impact positif sur les populations qu'elle représente à l'Assemblée nationale? Dans le quotidien des populations qu'elle représente là, l'endettement, l'argent qui a été contracté par le Gabon à l'international, a permis quoi de positif dans les populations qu'elle représente là, dans le G2 là-bas? Mais c'est quoi ces comportements? On est au Parlement pour représenter une population ou une partie de la population.
0: Rapidement.
9: On y est pour proposer des lois qui vont permettre d'améliorer les conditions de vie des populations. Non, c'est quand même, à la limite, même ça fait rire. Parce que de plus en plus, vous vous rendez compte que on est vraiment dans un trou. Et au lieu d'essayer de sortir du trou, non, on continue de creuser. C'est pas possible. Je suis à l'écoute.
0: Reste à l'écoute, monsieur Estan. On va prendre un autre auditeur après votre intervention. Allô? Allô?
10: Bonjour, madame Ladé.
0: Bonjour, monsieur Diallo.
10: Comment allez-vous là-bas?
0: Nous allons bien, merci. Et vous?
10: Oui. Madame Ladé, aujourd'hui, vraiment, je vais parler, comment on dirait, les choses qui passent en Afrique du Sud, là, les xénophobies, là, en Afrique du Sud. C'est ça que je voulais interpeller l'Union africaine. Qu'est-ce que l'Union africaine fait à cause des problèmes là? Parce que c'est les populations africaines qui chassent les populations africaines, madame Nadi. Nous tous, on est des Africains. On n'est pas des Européens, ou bien Américains, ou bien Asiatiques. On est des Africains. Pourquoi cette xénophobie? Est-ce que l'Union africaine a sanctionné l'Afrique du Sud d'abord? Je n'ai jamais entendu un dirigeant africain qui a parlé de ça, madame Nadi. Est-ce que ça, c'est bon comme ça? Regardez, madame Nadi. Le temps de l'apartheid, l'Afrique du Sud. Moi, j'ai vu beaucoup de Sud-Africains, c'est nous là-bas en Guinée. Surtout la grande dame qui chantait là, Myriam Makeba. Il était où? Il était où le temps de l'apartheid là? Il était en Guinée. Il y a beaucoup de sociétés sud-africaines qui sont en Guinée et partout en Afrique, madame Nadi. Pourquoi cette xénophobie là? Pourquoi nous, les Africains, on n'est pas unis? C'est ça que je me demande tous les jours. Regardez ce qui s'est passé hier, madame Nadi, entre l'Espagne et le Maroc. Les pauvres populations qui sont construites la frontière entre l'Espagne et, le Maroc. Ça, c'est quelle pauvreté? Combien de gens qui sont passés hier là-bas à cause de pauvreté? Pourquoi nous, les Africains, on est comme ça, madame Nadi? Les xénophobies, on a beaucoup de choses en Afrique. Pour faire en Afrique ici, là, madame Nadi. Pourquoi on chasse les autres? En Afrique, là, il n'y a pas le travail. Ce n'est pas l'Afrique ici seulement qui n'a pas le travail. Partout en Afrique ici, là, est-ce qu'il y a le travail, madame Nadi? C'est ça qu'on doit demander, nous, les Africains. Ce n'est pas l'autre qui va venir, c'est toi qui va dire, c'est lui qui va t'empêcher de travailler ou bien de vivre, madame Nadi. Nous tous, on est des Africains. Pourquoi l'Union africaine, l'Union européenne ne chasse pas les Européens chez là-bas? Vous avez entendu un jour que la France a chassé les Italiens ou bien les Allemands? Vous avez vu ça où? Depuis qu'ils sont eu les indépendances, madame la dit. Il faut que nous, les Africains, on change leur façon de faire. Changeons leur mentalité en Afrique ici-là. L'Union africaine, ils n'ont rien dit, madame la dit. Rien ne dit. Même pas sanction, même pas bon parole, mais rien du tout. On chasse les gens comme les animaux. Est-ce que tous les gens qui sont partis là-bas, ce sont les braqueurs ou bien les criminels? C'est les gens qui veulent avoir son petit vie, c'est tout. C'est pas parce qu'ils n'ont rien saisi là-bas. Chaque chose a son temps, madame Nadi. Il faut que nous, les Africains, qu'on change. Il faut qu'on change, nous, les Africains. L'Afrique doit unir. Le temps de Nelson Mandela, c'est pas comme ça. C'est les Noirs qui chassent les Noirs. Donald Trump a raison de sanctionner l'Afrique du Sud parce qu'il a vu comment les Noirs africains sont en train de faire le monde. Bon, madame Nadi, avant de dire, bon, je salue tous les auditeurs, madame Nadi. Merci beaucoup.
0: Merci à vous, monsieur le panafricain.

0: En Suisse, mais ce que M. Stan a déjà dit, je dirais même encore mieux. C'est-à-dire que on nous rabâche aujourd'hui les esprits en nous disant qu'il faut qu'on se tourne vers l'agriculture. Et lorsqu'on voit la loi des finances rectificatives de cette année, on se rend compte que les crédits alloués à l'agriculture sont en baisse. Comment l'État va faire pour accompagner effectivement ceux qui ont décidé de se lancer dans l'agriculture? Point d'interrogation. Point d'interrogation. Et il faut même préciser, M. Stan a parlé des faits. Bon, on va encore aller même plus loin, c'est-à-dire que pour ce qui concerne les biens et les services au niveau de l'administration et au niveau de l'État, ce budget est en hausse. C'est-à-dire les services, c'est quoi? Puisque le plus souvent, on parle souvent de voitures hors de prix. Un petit exemple dans cette émission. Et effectivement, en biens et services, les voitures font partie des biens et services, entre autres. Vous voyez. Mais pour ce qui concerne également, parce qu'il a aussi, comment va-t-il, touché le sujet, celui du retour du Gabon sur les marchés internationaux. Comme par hasard, hier, j'ai discuté effectivement avec un frère militant qui effectivement faisait aussi la chanson sur le fait que le Gabon est de retour et crédible et tout le tralala. Je lui ai pris des exemples. Je lui ai dit, mais le Congo, qui est dans une situation économique encore plus catastrophique, plus compliquée que nous, le Congo a levé sur les marchés en mai 850 millions de dollars. Le Cameroun en a levé sur les marchés en janvier 750 millions. Le problème aujourd'hui n'est pas l'accès, certes, il faut être crédible pour laisser de l'argent sur les marchés. Mais on a des matières, des ressources, et ces ressources-là peuvent nous, effectivement, nous donner un peu de crédit quant à la levée de fonds sur les marchés internationaux. Aujourd'hui, parce que lorsque j'ai pris ces deux exemples-là, ça veut dire quoi? Ça veut dire que la crédibilité ne réside même pas sur la gestion efficiente des ressources. Parce que si la crédibilité était basée sur la gestion efficiente des ressources, beaucoup de pays africains ne pourraient pas lever d'argent sur les marchés internationaux. Et à quoi ça sert justement? Lorsqu'on va sur le site du ministère des Finances du Gabon, à quoi sert tout cet argent qu'on va lever sur les marchés internationaux? C'est bien écrit noir sur blanc sur le site du ministère des Finances. La première chose qu'il dit est dit les investissements publics. Et deuxième, les échéances de la dette. Ça veut dire quoi? Ça veut dire que normalement, la première chose pour laquelle on va chercher de l'argent, c'est pour rembourser la dette. Le Gabon, par exemple, cette année, on doit rembourser presque 2 000 milliards de dettes. Vous comprenez? Sur un budget de 3 000 ou 4 000 milliards, ça veut dire que la dette prend déjà la moitié de nos ressources. Et qu'est-ce qu'on fait? On est obligé de sucrer sur les minima sociaux. Or, on est dans un pays où les gens, avec un taux de pauvreté très élevé, un tiers de la population, lorsqu'on sucre sur les minima sociaux, comment les petits gens vont s'en sortir dans ce pays? Pire encore, lorsqu'on propose pour ce qui concerne les investissements, on nous a dit que 90% des marchés, plus de 90% des marchés se font de gré à gré. Ça veut dire quoi? Lorsqu'on investit mal, on investit même mal, dans la mesure où on donne des marchés à des gens, parfois qui sont incapables de terminer ces marchés. Et sous-entendu, il y a de la rétrocommission pour enrichir encore ceux qui sont aux affaires. C'est ce qui est compliqué dans tout ce système-là. Et
1: Rapidement.
0: à chaque fois, je reviendrai pour terminer, à chaque fois que notre frère Jean Narcisse appelle et pose des problèmes concernant par exemple les handicapés, on se rend compte effectivement que ce n'est pas la priorité de nos gouvernants. Ça ne concerne même pas seulement le gouvernement actuel, mais c'est dans la continuité. Ce n'est pas une priorité, les minima sociaux. Je reviendrai.
1: Merci de nous revenir.

0: Venir le vieux de Nzing, on va prendre notre auditeur. Allô?
1: Oui, allô, madame Nathalie, bonjour.
0: Bonjour, monsieur de la longue réflexion.
1: Comment allez-vous?
0: Nous allons bien, merci.
1: Bon, si j'appelle ici, monsieur Jean Nathalie, j'ai cru que.
0: Il y a des fonds. Allô?
1: Oui, allô?
0: Voilà, veuillez diminuer le volume de votre radio.
1: Oui. J'ai cru qu'il devait avoir un autre développement par rapport au problème qu'il a émis hier. Je vais essayer d'aller dans mes côtes. Monsieur Jean Narcisse, mon cher frère, ta question devait être adressée au président du conseil d'administration de la Clangère. Alors, je vais essayer de le faire pour toi avec mes côtes. Monsieur le patron de la Clangère, qui est monsieur Alain Pourquoi? Ne vous réveillez pas un matin avec une bombe à retardement au niveau de votre administration. Alors, les 75 000 qui touchent les personnes handicapées avec un handicap, je pense que selon leur Jean Narcisse, ils étaient au trimestre. Donc, quand on parle du trimestre, il faut d'abord chercher à savoir combien le montant est alloué aux personnes handicapées. Prenez un exemple, Madame Nathalie, c'est 1 milliard. Donc, si vous prenez 1 milliard, vous le gardez pendant 3 mois dans une banque, une entité financière privée, ça voudrait dire qu'elle génère les intérêts. Alors, pour vous réveiller un matin par la décision de l'administrateur de crédit, qui est le directeur général, décide, selon Jean Narcisse, de l'envoyer à un an. Donc, 12 mois. Madame Nathalie, vous gardez 12 mois 1 milliard. Dans une entité privée. Vous pouvez me dire combien des intérêts ça peut générer? Que les financiers qui sont là nous disent. Alors, ça voudrait dire, vous mettez les personnes vivant avec un handicap dans la précarité, et pendant que les 1 milliard génèrent les intérêts, à qui bénéficient ces intérêts? De ces 1 milliard. Alors, il faut encore que. Pendant que la banque travaille avec les 1 milliard, la date auquel on va vous dire que vous devez être payé, il faut que cet argent soit disponible. Maintenant, si la banque en a prêté de l'argent, ça voudrait dire que l'échéance de paiement serait renvoyée, par exemple, en 2 semaines ou en 1 mois, le temps que l'argent soit disponible. Mais là, après le paiement, les intérêts qui viennent après, qui les bénéficient? Monsieur le patron du conseil d'administration de la CLAMGES, vous avez le devoir d'avoir un droit de regard avec ce qui se passe à la CLAMGES sur l'ensemble du directoire qui a été placé à cette administration. Et c'est comme ça, Madame Nati, que vous voyez que les détournements. En fait, il n'y a pas de détournement au Gabon. Il n'y a que les placements de fonds à louer à ces administrations. Vous avez vu, je vais finir par là, vous avez vu à Port-Gentil, il paraîtrait qu'il y a eu une histoire quand le président est descendu là-bas, on a donné l'argent pour faire les routes de Port-Gentil. Mais pourtant, on avait dit que l'argent était détourné. Mais tout d'un coup, la pression qui a été faite à ces responsables-là, que je ne vais pas citer ici, les routes ont repris le chantier. C'est pourquoi je vous dis, Madame Nathalie, l'argent ne disparaît pas. L'argent reste dans des comptes en DAT. C'est quand il y a une pression du personnel et des autorités, des enquêtes qui suivent, vous voyez subitement, on va venir vous dire, bon, le personnel a 8 mois d'arriéré de salaire, on va payer d'abord 4 mois, le temps que vous attendez 2 mois. Mais le problème, c'est ça, c'est parce que l'argent n'est pas disponible au moment où la pression arrive.
0: Rapidement.
1: Voilà. Donc, je vais terminer par là pour dire que ce qui est en train de se passer à la CLAMGES avec les personnes vivant avec un handicap, l'argent est disponible. Il y a une magouille qui est en train de se faire parce que au Gabon, je vous ai dit l'intellectuel. Je termine par là. Quand vous faites l'école, vous lui demandez de réfléchir pour la communauté, il vous dira que c'est compliqué. Mais quand il s'agit de réfléchir pour rembourser vos postes, je vous dis qu'à la fraction des secondes, c'est fait. Et c'est ce qui est en train de se passer là, avec les personnes vivant un handicap qu'on veut renvoyer à 1 an.
0: Rapidement,
1: allez, je
0: monsieur.
1: Suis parti.
2: Madame Nathia.
0: On va prendre un autre auditeur avant la pause.
3: Bonjour, Madame Nathia.
0: Bonjour, monsieur.
3: C'est le fils du panafricain.
0: Bonjour, comment allez-vous?
3: Oui, très bien, avec la grâce de Dieu. Madame Nathy.
0: Monsieur.
3: Et vous, de votre côté, l'équipe qui vous accompagne, vos collègues?
0: Ça va, tout le monde est au bon fixe, ça va.
3: Gloire à Dieu. Madame Nathy, là, je vous appelle parce que je viens de faire un constat. Moi, dans le pays, je ne sais pas, c'est nous-mêmes les Gabonais qui tuons le pays, c'est nous-mêmes qui retardons le pays, c'est nous-mêmes qui bloquons le pays. C'est nous-mêmes qui faisons en sorte que le pays soit toujours dans un état, que soit toujours un ghetto, oui. Mais il faut que le président, quand il prend des décisions, lorsqu'il mène des réflexions avec les gens qui l'accompagnent, il doit bien réfléchir. En fait, là, je viens de terminer à propos de cette affaire d'huile-là. Voilà, l'huile frauduleuse-là. Voilà, je suis dans mon quartier. J'ai fait un tour chez le boutiquier.
0: Rapidement.
3: Et c'est ainsi que je constate une affaire vraiment rocambolesque où trois individus, trois compatriotes gabonais véhiculés, ils sont venus, soi-disant, c'est les contrôleurs, en fait, c'est l'État qui les a mis sur le terrain pour collecter cette huile-là, cette mauvaise huile-là. Mais, cependant, il semble que l'État n'a pas bien structuré cette affaire. Pourquoi je le dis? Parce qu'en fait, il n'était que trois civils véhiculés, mais il n'y avait pas d'agents avec eux. Pas de policiers, pas de gendarmes. En fait, c'est comme si c'était quelque chose, comme une blague. Et maintenant, c'est vrai, ils étaient déjà là une fois, la preuve que je les ai entendus parler avec le boutiquier, et que le boutiquier m'a encore expliqué après, parce que je leur ai demandé de m'expliquer ce qui se passait. Ils étaient arrivés une fois pour mettre cette huile-là de côté, pour l'interdire de la mettre en vente. Ce que lui, de son côté, il avait fait. Maintenant, lorsqu'ils sont arrivés aujourd'hui, c'est pour lui demander de l'argent. Ils ont voulu l'escroquer, comme lui faire payer une sorte de taxe qui n'existe même pas. Heureusement, ce n'est pas un idiot, c'est un homme réfléchi, il s'est opposé. Et nous, certains de mes voisins et moi, qui étions là, qui avons assisté à la scène, nous avons intervenu dans le sens de leur dire que maintenant, ce que vous avez à faire, c'est tout simplement de retirer cette huile et non de profiter de l'occasion pour lui demander de l'argent. Ce n'est pas ce que le gouvernement a demandé. Non, c'est ça, Madame Nathy. Donc, merci, je suis fait par là et bon, permettez-moi, je ne monopolise pas, mais j'ai envie de terminer en complétant ce que j'avais dit la dernière fois. Je veux tout simplement dire que la dernière fois, je disais que ATT, Amadou Toumani Touré, en organisant l'élection libre dans son pays, il s'était arrangé à remettre le pouvoir aux civils afin qu'il y ait une once de démocratie dans son État. Et il s'était retiré. Certainement, il avait eu un arrangement avec le civil qui avait été, sollicité, si je peux le dire ainsi, par le peuple, qui avait été élu par le peuple. Alors, cependant, dans l'ombre,
0: rapidement,
3: le monsieur prenait en quelque sorte des sagesses politiques. Nous, après, des années après, il avait été plébiscité par le peuple. Et lorsqu'il est revenu maintenant, il est revenu sagement, parce que maintenant, c'était imprégné de la chose politique. Parce que, au préalable,
0: viens nous revenir en seconde partie, s'il vous plaît.
3: La politique n'était pas
0: prévue. Allô?
3: Merci, Madame Nathalie. Je suis à l'écoute.
0: Merci, restez à l'écoute. Veuillez nous revenir en seconde partie. On va marquer notre pause publicitaire et revenir en seconde partie pour la suite de l'émission.

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0: De retour au studio, mesdames et messieurs, on va prendre cette partie en lisant les messages. Bonjour Madame Nati, comment c'est ? Ok, d'accord, c'est compris. Le président Odinkingemon, les stations de Libreville ne veulent pas vendre le pétrole aux usagers, sauf à leurs gens en business, surtout celle de IAI. Est-ce que c'est normal? Maman fidèle auditrice, bonjour à vous, maman fidèle auditrice. Bonjour Gabon News, bonjour Madame Nati. S'il vous plaît, combien y a-t-il de mosquées au marché central? Quel marché central, mon boîte? Et sera-t-il possible d'en limiter car la circulation en est impactée? Merci, bon week-end à tous. Le message n'est pas signé. Bonjour à tout l'ensemble des auditeurs, Madame Nati. On m'a interprété le simple fait que nous soyons, que nous ayons un pays, que nous soyons un pays environné de mer et le poisson devient une denrée rare et très coûteuse dans sur le territoire national. Et nous oublions que chaque pays bien nourri est l'équilibre d'une nation. S'il vous plaît, jetez un regard sur le panier de la ménagère, les produits de première nécessité et la santé adresse aux autorités. Monsieur Alphonse Mba de Glace. Bonjour à vous, Monsieur Alphonse Mba. Bonjour, Madame Nati et l'ensemble des auditeurs. Adresse aux autorités du pays. Comment interpréter des véhicules de gros cylindrés aux plaques bleues comme voitures de service dans Libreville alors que le panier de la ménagère est vide, Madame Nati, c'est hallucinant. S'il vous plaît, pensez un peu au social en réduisant la flambée des prix des denrées alimentaires et des produits de première nécessité. S'il vous plaît, de grâce, Monsieur Alphonse Mba de Glace. Bonjour Madame Nati, qu'est-ce qui se passe avec les malades mentaux et que la plupart sont des jeunes qui envahissent les rues de la capitale Libreville, que la structure sanitaire trouve une solution, ça devient extrêmement grave. Message signé toujours, Monsieur Alphonse Mba. Madame Nati, bonjour. Tant qu'on ne combattra pas contre les stupéfiants, la drogue, le tabagisme dans le Gabon, attendons-nous toujours à l'inceste juvénile, au braquage et le taux de parasites de pire espèce augmenté d'une manière catastrophique dans ce pays. Madame Nati, on est libre du choix, mais pas libre de ses conséquences dans la vie. Monsieur Alphonse Mba de Glace. Un autre message. Bonjour Anati, l'Afrique ne va jamais d'école sans des vrais patriotes. On a la tête de nos États. Le message n'est pas très lisible. On est enchaîné dans tous les secteurs d'activité par le système colonial en complicité avec leurs valets. Le message n'est pas signé. Bonjour Madame Nati, je souhaiterais savoir. Peut-on attendre un ensemble monocolore où le message n'est pas bien sûrement. Merci, on va plutôt remonter. Du côté de la régie, nous n'avons pas d'auditeur à ce numéro de téléphone. Je crois que M. Patrick Laurent pouvait renvoyer votre message. Je vous en prie pour la bonne compréhension de nos auditeurs. Auditeur au bout du fil, on va le prendre. Allô?
1: Allô?
0: Monsieur Jean-Félix, bonjour.
1: À quoi sert la Cour des comptes, finalement? Réfléchissons et répète. Le médiateur de la République, à quoi sert toutes ces institutions-là? La Cour des comptes. Aujourd'hui, vous avez des régies bancaires. Vous avez le ministère de l'économie, des finances et d'autres ministères. Eh bien, ils viennent de percevoir leur prime qui va de 300 000 à 5 millions. Et pendant ce temps, que devenons-nous? Nous les regardons. Monsieur Gilet, vous parliez des cartes. Mais je vous apprends que dorénavant, les cartes de vaccination, il va falloir débourser une vignette pour obtenir un carnet de vaccination. Et cela a déjà débuté avec les expatriés. Vous voyez, ministère de la Santé. Hein? Oui, effectivement, lors de la très longue réflexion. Et cela est datant. Tous les responsables les directeurs, les PCA, tout ce monde-là. Mais avant de payer leur personnel, ils mettaient l'argent en BAC et ils se faisaient leur bistec. La BAC, là, mais il y a plein de pognon là-bas. Donc, concernant. Oui, mais quand on parle de du PCA, de la CAMEGES, il est président directeur général de quoi? Mika? Et il est président de quoi? Patronat gabonais? Et voilà, une seule personne. Bon, enfin.
0: Merci, monsieur Jean-Félix. Auditeur au bout du fil. Allô?
2: Allô?
0: Allô, monsieur Ndon, bonjour.
2: Oui, madame Nathalie.
0: Monsieur Melchior.
2: Parfois, il m'arrive d'écouter l'émission sans intervenir et de me poser la question de savoir est-ce que nos interventions ne font pas plutôt le jeu du système, le système que nous dénonçons, que nous décrions tant. En y réfléchissant bien, je me rends compte que si nos lamentations et nos dénonciations, nos critiques jouent en faveur du système. Je m'explique. Parce que lorsqu'on dénonce, on pointe du doigt sur tout ce qui ne va pas dans le pays, cela donne l'impression à la population qu'on idéalise le monde. Ça donne l'impression à ceux à qui on devrait réellement s'adresser, c'est-à-dire le peuple, nous, la masse, ça donne l'impression que nous sommes des idéalistes, nous pensons qu'un pays peut fonctionner sans qu'il n'y ait de problème. Et du coup, ça arrange qui? Ça arrange le système qui va dire, voyez, et pourtant je suis allé faire telle action, mais ils ne peuvent pas reconnaître parce que... Et d'ailleurs, c'est pourquoi on entend souvent ici, mais pourquoi vous ne parlez pas de ce qui marche? À chaque fois, vous dénoncez, à chaque fois, vous dénoncez. Donc, moi, je pense que la réflexion pour nous devrait être, enfin, portée sur qu'est-ce qu'on doit dire au peuple pour qu'il comprenne le bien fondé de nos dénonciations. Je reviendrai.
0: Merci. Nous revenir à M. Melchior, 066 21 91 16, c'est bien notre numéro de téléphone pour nous à l'instant. Nous sommes en seconde partie de cette émission, le mur des lamentations. On parle du social aussi hein, depuis le début de cette émission. Il y a des idées qui divergent, mais sûrement d'autres vont dans le même sens. Pour vous, vous avez aussi d'autres sujets qui vous turlupinent et c'est l'instant même, le moment de pouvoir dire ce qui taraude votre esprit. 066 21 91 16 066 21 91 16, c'est bien notre numéro de téléphone pour nous joindre sur la 93.5 dans le cadre de votre auditeur au bout du fil. Allô?
3: Allô? Allô?
4: Oui, madame Nathalie.
0: Monsieur la longue réflexion.
4: Je salue déjà monsieur Melchior au passage. Je voulais rajouter dans ce qu'il dit. Je vais renverser les côtes. Moi, je ne suis pas payé pour travailler pour le peuple. Je ne suis pas mandaté pour travailler pour le peuple. Je ne suis pas à cette émission pour édifier le peuple. Chacun de nous a son intelligence, son savoir, son cerveau pour réfléchir, son sens de discernement. Moi, je ne suis qu'un tchoulupiné. Celui qui est censé travailler pour le peuple, c'est le député. Il a un salaire de près de 2 millions tous les mois. Donc, celui qui est là, ce n'est pas moi qu'on paye à l'Assemblée nationale pour travailler pour le peuple. Donc, le peuple souffre à ses dépens parce que les gens qu'il a mis pour aller les défendre dans les contrées, dans les villes, dans les villages, conseils départementaux et machin, tout le reste là, ce sont eux qui bénéficient l'argent. Et mais... Donc, moi, je reste un tulipinier de Gabon News. Je ne travaille pas ici pour le peuple. Si le peuple veut que je travaille pour eux, il m'envoie à l'Assemblée. Mais comme l'Assemblée, c'est une affaire familiale et de corrompus, et des gens qui ne pensent qu'à eux, et non au peuple, moi je ne vois pas pourquoi je vais aller faire la politique. Je me sens mieux ici à Gabon News. Que je me tulipine bien, que je me tulipine mal, c'est moi-même. Donc je dépense à hauteur de mes moyens. Le jour où vous voyez que je ne pourrai plus appeler, c'est que l'argent de mes économies sont terminés, il faut que je les remette. Donc le peuple n'avait qu'à aller demander aux députés qui ont lieu à l'Assemblée, pourquoi vous ne nous rendez pas les comptes?
0: Rapidement.
4: Voilà. C'est pourquoi moi, monsieur de la longue réflexion, je ne vote qu'à l'élection présidentielle, je ne vote pas en députation. Voilà, parce que je connais quel est le degré. Je ne sais pas comment dire, en tout cas.
0: Revenez-nous.
4: Ma réflexion s'arrête là.
0: Réfléchissez encore, vous okay. Allez revenir. Autre auditeur au bout du fil. Allô?
2: Oui, madame la
0: ministre,
2: je voudrais poursuivre en disant que je pense honnêtement, madame Lati est également comprise, que notre émission encourage le système, perpétue le système. C'est une réflexion hein, que je me suis faite. Et sincèrement, un système, on ne peut pas, un système vieux depuis près de 60 ans ou plus de 60 ans, on ne peut pas le changer parce qu'on va pointer du doigt ce qui ne va pas. Et vous allez remarquer, Madame Nati, depuis que vous animez cette émission, il y a des journées où vous allez avoir l'impression d'avoir déjà vécu, ou du moins d'avoir déjà eu les mêmes débats. En fait, ça tourne en boucle. Il m'est arrivé un week-end, je n'avais rien à faire, avec YouTube, il y a la possibilité de remonter à un an, enfin des vieilles émissions. Et ce sont quasiment les mêmes récriminations, les mêmes soucis, les mêmes problèmes. Il va sans dire que ceux qui nous écoutent, ils en sont également conscients, Madame Nati. Et c'est pourquoi vous allez vous rendre compte que l'expression Kounabeli est généralisée, parce qu'en fait tout le monde voit. Nous ne sommes pas des extraterrestres, c'est-à-dire ce qu'on dit, par exemple, quand je dis que le pont du PK12 avait été annoncé avant l'échangeur de Jeanne Bory, et qu'on constate que l'échangeur de Jeanne Bory avance, et le pont du PK12, qui est plus important, parce que c'est ce qui nous donne accès à l'intérieur du pays, n'avance pas. Là, tout le monde le voit. Le fait pour moi de le dire ici, ok, ça a peut-être attirer plus d'attention, mais tout le monde le voit. Mais est-ce que fondamentalement ça change quelque chose? Non, parce qu'en fait, en nous écoutant, les gens vont se dire, mais attends, mais ceux-là, ils ne sont jamais contents. Ils sont toujours en train de dénoncer. Non, jamais un jour, il y a quelque chose de positif qui est fait. Est-ce que vous voyez ce que ça produit dans le mental des gens? Mmh. Et moi, je prends la résolution de excusez-moi de la tautologie, de prendre le contre-pied. Moi, je ne vais plus montrer ce qui ne marche pas. Moi, je vais m'atteler à montrer aux gens, à nous, quand je dis moi-même je m'inclus, à nous montrer ce que nous, notre conscience, parce qu'on parle souvent de il faut changer la mentalité, ce que notre mentalité doit comprendre de ce que le système veut nous faire voir. En fait, moi, c'est ça. Et je vais m'atteler à ça, parce que dénoncer tout le temps, honnêtement, ça joue le jeu du système. Je reviendrai.
0: Merci, M. Melchior. Merci de nous revenir. Merci. On va prendre un autre auditeur au bout du fil. Allô?
3: Allô, Madame Nati?
0: Louvier de Nzeng, vous êtes connecté?
3: Oui. Non, je tiens à la suite de l'intervention de mon frère Melchior et mon frère de la longue réflexion. Je tiens à les rassurer pour dire que mon frère de la longue réflexion, oui, tu n'es pas payé pour éduquer le peuple, mais tu es un turlupiné. Le fait justement que tu sois un turlupiné, ça veut dire que tu as gardé ta capacité d'indignation face au problème qui attire ton attention et qui cogne un peu et qui va, on va dire, à contre-courant de ta réflexion, comme j'ai l'habitude de dire. Également à mon frère, Melchior, pour dire quoi ? Pour dire effectivement cette capacité d'indignation-là que nous avons depuis des années sur cette antenne, puisqu'il a eu à écouter même de vieilles émissions, il faut qu'elle reste. Il faut qu'elle reste. Quand on a déjà une capacité d'indignation, ça veut dire qu'on a au fond de soi de l'empathie. De l'empathie, ça veut dire de l'empathie. Et ça, c'est important. Ça veut dire quoi? Lorsqu'on a de l'empathie, ça veut dire que être insensible à la misère et à la détresse d'un compatriote vous touche.
0: Être sensible.
3: Et pour savoir d'où sort cette misère, vous venez pointer du doigt les dysfonctionnements qui créent effectivement la misère et la détresse. C'est ça la capacité d'indignation, et c'est ça de l'empathie à voir, et c'est ça au prolongement de l'empathie. Donc, moi je vous demande aujourd'hui, mon frère, de la longue réflexion. Non, amène toujours tes réflexions, turlupine-toi. Je dis à mon frère Melchior, viens toujours édifier, pointe du doigt, ne t'arrête jamais. Je vais même dire quelque chose. Moi, ce que je fais souvent, c'est-à-dire que lorsque je me retrouve dans une assemblée ou dans une discussion et tout machin, moi, je fais la publicité du mur d'alimentation. J'incite les gens à aller écouter. Et j'ai des retours. Tout le monde n'appelle pas, c'est à peu près toujours nous, c'est toujours le centre du mur d'alimentation, mais j'ai des retours. Et lorsque tu as des retours, c'est-à-dire que tu te dis non, les Gabonais pointent du doigt. Et ça se traduit, et ça se voit. Pourquoi je le dis? Lorsqu'à chaque élection présidentielle, quand les Gabonais en ont marre, ils le prouvent dans les urnes, même si après, ça se passe comme ça se passe. Mais ils le prouvent. Ça veut dire que pour les Gabonais, pour nous, pour les Gabonais, lorsque ça ne va pas, ils le disent. Et la seule l'arme qu'on a, c'est l'arme du bureau de vote. Et ça se voit. Même si parfois, voilà, je ne vais plus revenir, ça ce sera l'objet d'un autre débat. Pour conclure, je dirais à Stan, à tout le monde, à mon frère Simon, appelez, participez à l'émission, pointez du doigt. Gardez cette capacité d'indignation qui font de vous des Gabonais à part, des Gabonais qui ne sont pas insensibles. Bon week-end.
0: Bon week-end encore à vous, le sage, monsieur le vieux Denzeng. On va prendre un autre auditeur. Allô, hein? Allô?
5: Allô?
0: Allô, monsieur Stan qui nous revient.
5: Oui. Alors, j'ai bien saisi l'intervention de mon frère Melchior. Et franchement, ce qu'il dit a vraiment du sens. A vraiment du sens. Toutefois, je veux lui faire remarquer quelque chose. Mon frère, rappelle-toi, au tout début de la transition, je pense que quelques temps après, pas au tout début, quand même quelques temps après, lorsque nous commencions déjà à émettre ici des doutes sur les véritables objectifs du coup d'État, à plusieurs reprises, toi et moi, on a été nommément cités ici, et certains disait même que, au fond, nous sommes contre le pouvoir et que certainement on serait avec certains individus pour faire tout et n'importe quoi. Et je me souviens également que il ne passait pas un jour ici sans qu'on ne reçoive des coups entre griffes. Mais ces critiques-là sont de moins en moins importantes. Plus le temps passe, moins les critiques sont présentes. Mm-hmm. En tout cas, à mon endroit particulièrement. Mm-hmm. Et ça signifie que ce que nous faisons ici permet aux gens de comprendre certaines choses. Moi, je crois au pouvoir de la parole. Hein. D'ailleurs, c'est la seule arme dont nous disposons et je crois même que c'est la plus importante. La plus importante. Et moi, je continuerai de dénoncer. Je continuerai. Je l'ai dit, je continue de le dire, ce système-là a une condition d'existence. C'est l'exacerbation de la pauvreté, de la précarité. Si vous enlevez cette condition-là, le système n'existe plus. Donc, tant qu'il sera présent, tant que les choses ne seront pas refaites, tant qu'il n'y aura pas une réelle rupture en profondeur, tant qu'il n'y aura pas changement, nous continuerons. C'est la raison pour laquelle, mon frère, effectivement, tu as l'impression de revivre les mêmes choses. Si on repart 3 ans, 4 ans, 5 ans, même 6 ans en arrière, mais on se plaint des mêmes choses. Je crois qu'il y a 3 ou 4 semaines, on l'a dit ici. Qu'est-ce qui a fondamentalement changé dans le quotidien des Gabonais? Qu'est-ce qui a fondamentalement changé? On a changé de régime. Oui, mais le système, le socle, il est le même. Comme on dit, on a déshabillé Pierre pour habiller Paul. C'est tout. Donc, les problèmes sont les mêmes. Peut-être que ça ira de mal en pis, mais c'est ça. Je comprends ce que tu dis, mon frère. Certainement que la voie que tu choisis de prendre là, maintenant, elle portera également des fruits. C'est une bonne chose.
0: Rapidement.
5: Oui. Mais moi, particulièrement, je continuerai de dénoncer. Dénoncer et dénoncer. Il ne faut pas cesser de le faire. Dénoncer et dénoncer. Allez, je suis à l'écoute.
0: Reste à l'écoute, monsieur Stan, qui reste sur sa position. On va prendre notre auditeur au bout du fil. Allô? Allô?
3: Allô, c'est madame Nati?
0: Oui, monsieur. Vous êtes connecté? Ouais,
3: c'est le vieux de Zeng. C'est incroyable, apparemment. Chaque fois que j'essaie, ça passe. Mm-hmm. Ai-je le turaillant aujourd'hui ou bien?
0: C'est vrai.
3: Donc, je reviens sur la conclusion de tout à l'heure. Mm-hmm. Et je dis effectivement, j'ai écouté l'intervention de Zeng et je suis pleinement d'accord. Ne t'arrête pas. Continue de te turlupiner, continue de pointer du doigt, continue d'attirer l'attention. C'est ça le mur des lamentations. On ne se lamente pas seulement juste pour le plaisir de se lamenter. On se lamente également pour, dans nos échanges, ouvrir des perspectives aux uns et aux autres. On sait d'ici, hein, comme vous le savez, dans le mur des lamentations, quelqu'un pose une question, on lui dit non, dirige-toi. À tel ou tel endroit, comme je crois hier, notre frère de la longue réflexion a dirigé un auditeur vers le ministère, le ministère des Affaires sociales, hein, ou une direction des Affaires sociales.
0: Au patrimoine.
3: C'est ça. C'est-à-dire que même en se turlupinant, on s'aide mutuellement, on se donne des informations, et les informations qu'on se donne, parce qu'il y en a qui, il y a certains d'entre nous qui sont pointilleux, vétilleux, qui cherchent l'information, qui cherchent à savoir comment telle ou telle structure fonctionne. Et tout ça contribue effectivement à faire en sorte que cette plateforme soit une plateforme cohérente. Et je répète en disant à mes frères, longue réflexion, Simon, Milos, Jean-Narcisse, le panafricain, l'office du panafricain, tous ceux qui s'appellent pour s'indigner, de continuer à s'indigner. Pourquoi? Parce que les systèmes ont raison des gens lorsqu'ils arrivent à faire en sorte qu'ils soient fatigués. Mmh. Vous comprenez? Le système épuise, les systèmes épuisent. Pour avoir raison des gens, il faut que les systèmes vous épuisent. Que vous êtes épuisé moralement, psychologiquement, matériellement. Et il faut, voilà pourquoi je parle de capacité d'indignation. La capacité d'indignation est celle-là qui te garde à cœur, qui fait en sorte que ta tête soit claire. Mm-hmm. Et celle qui fait en sorte que tu aies de l'empathie. devant la détresse et la misère, mmh. et que tu pointes du doigt, et que tu pointes du doigt les causes de cette détresse et de cette misère. C'est ce que nous faisons ici. Mmh. Et voilà pourquoi je répète encore en vous souhaitant bon appétit et bon week-end mm-hmm. à tous mes frères de Mutin de Lamentation, à tous mes compatriotes panafricains et compatriotes, de dire ne nous arrêtons pas de nous indigner. Parce que le jour où nous allons nous arrêter de nous indigner, le système aura eu raison de nous. Il nous aura épuisés. Bon week-end.
0: Une fois de plus, votre auditeur vous le fait. Allô?
6: Oui, allô, Nati.
0: Monsieur, l'homme de l'Ogoué.
6: Oui, l'homme de l'Ogoué. À la suite de ce que mon ami, le seul, le jeu d'un disait, je l'ai même dit déjà ici, accompagner les autorités en place, ce n'est pas qu'aller dans le sens qu'ils veulent, ou ne dire que oui, oui, ce que vous faites est bien. Ce que nous faisons, moi j'appelle ça de l'accompagnement. On accompagne les autorités. Cette dénonciation, si vous voulez, s'apparente à de l'accompagnement. C'est parce que nous dénonçons que certaines choses sont faites. Moi je me rappelle ici, par exemple, d'un auditeur qui parlait de l'éclairage entre le PK5 et jusqu'au PK. DK11. Il a parlé de ça deux, trois fois, quatre fois. On a mis l'éclairage. Il y a même beaucoup de choses qu'on a parlé sur cette antenne qui ont amené les autorités à revoir le tir. C'est de l'accompagnement. Quand on le fait, on accompagne les autorités. On les accompagne. C'est peut-être la manière d'accompagner qui, pour certains, n'est pas la bonne. On ne vient pas pour insulter. On ne vient pas pour manquer de respect aux autorités, on ne vient pas pour dénigrer, ou on ne vient pas pour parler de façon ordurière, j'ai envie de dire. Mm-hmm. Non, ce n'est pas ça. On peut rester poli et dénoncer, ou plutôt accompagner les autorités. Donc, on ne doit pas s'arrêter de ça. Et parce que le Gabon nous appartient à nous tous. Le Gabon appartient à tous les Gabonais. C'est une poignée de personnes qu'on a décidé de mettre aux affaires et qui dirigent ce qui nous appartient à nous tous. Si on arrête de le faire, ben bon, voilà. Ceux qui font mes bases sur... déjà qu'ils le font, mais ils vont continuer à le faire. Qu'est-ce qu'il en deviendra? Pour déjà nous qui passons des moments assez compliqués, qu'est-ce qu'il en sera pour nos enfants? Donc le Gabon nous appartient à nous tous et nous accompagnons les autorités de bien faire et voilà, de faire plutôt comme elles devaient, les choses devaient être faites. Parce que ce que nous disons, ce n'est pas des choses ex nihilo. On ne parle pas des choses qui sortent de nulle part. On parle des faits, on parle des choses qui s'apparentent, pas s'apparentent, mais qui ressortent des réalités. Quand on va dire que, je ne sais pas moi, là, tel quartier qui n'est pas goudronné, est-ce que c'est quelque chose qui sort de comme ça, c'est que le quartier n'est pas gourmand, c'est une réalité. Les gens y vivent. Quand il n'y a pas d'eau, il n'y a pas d'eau. C'est une réalité. Les gens vivent la réalité du manque d'eau. Donc, il faut continuer parce que le Gabon, c'est nous tous. L'argent du contribuable, c'est notre argent. L'argent qui sort des richesses du pays, c'est notre argent à nous. Donc, il faut continuer, on doit continuer. Parce que c'est comme ça, c'est notre manière à nous de les accompagner. Mmh. Merci et bon week-end à tous.
0: Bon week-end aussi à vous, membre de l'Ogoué. On va prendre notre auditeur. Allô? Allô?
7: Madame la...
0: Monsieur, bonjour. Allô?
7: Allô, bonjour. Monsieur le Bois du Vert.
0: Ah, monsieur le Bois du Vert, on vous écoute.
7: Mes salutations à tout le monde.
0: Merci.
7: Madame Naki, chose qui me préoccupe tout le temps.
0: On a du mal à vous écouter, hein, le Bois du Vert.
7: Bien. Ce qui me préoccupe, Madame Nati, je veux m'adresser au président de la République. Quand le président de la République va inaugurer les routes, il faut d'abord qu'il soit technicien. Les gens qui demandent de faire les travaux, Madame Nati, ils font mal le travail. En génie civil, vous ne pouvez pas faire 1 ou 2 kilomètres de route, pas prévoir les caniveaux. Vous ne pouvez pas mettre seulement les bordures ou des CC2 seulement. Maintenant, quand il pleut, l'eau va se déverser où exactement? Et l'eau va faire comment pour circuler? Quand M. le Président va inaugurer les routes, il faut qu'il regarde. Il demande à ses techniciens, quand il va pleuvoir, l'eau qui gaspille les routes, qui dégrade les routes, qu'est-ce qui dégrade les routes? Il faut d'abord qu'il pose des questions là. Qu'est-ce qui dégrade?
0: Allô? Ah, c'est bon, il est parti. Vous pouvez nous revenir. Nous avons un peu de minutes encore. Auditeur en ligne.
7: Allô?
0: Allô, oui?
7: Oui. Donc, ce sont ces gens les questions qu'il doit d'abord savoir. C'est qui dégrade nos routes? Voilà la saison sèche. On n'a pas pris le soin de nettoyer les caniveaux.
8: Bien, il faut que les peines des routes parallèles, de gauche à droite, comme la route de saint.
0: Ah oui, on a du mal à vous saisir, monsieur le bois d'hiver.
9: Rebonjour, madame Nathalie.
0: Rebonjour, l'office panafricain.
9: Oui. Et bonjour aussi à la chambre des auditeurs. Madame Nathalie, en fait, là, j'ai envie de renchérir plus ou moins à certains beaux propos que je venais d'entendre là, d'écouter là. Il y a, je crois, monsieur Melchior, que je dis aussi bonjour au passage, ou monsieur Stein, je ne sais pas, l'un d'eux a parlé du pouvoir de la parole. Effectivement, c'est la seule âme que nous avons. C'est la seule âme que nous avons. Et vous savez, madame Nathy, c'est une âme, en fait, qui n'est pas négligeable. Partout au monde, cette âme-là a toujours été beaucoup participative. Regardez, par exemple, du côté de l'Inde. Mais c'est la même âme que Gandhi avait utilisée. C'est grâce à cette arme que lui, il avait évité un embrasement. C'est grâce à cette arme qu'il avait évité que le peuple hindou se lève contre les impérialistes, contre les Anglais. Et vous voyez que grâce à cette arme, il avait atteint l'objectif qu'il visait, qui était en fait d'apaiser toutes les parties, d'apaiser le peuple hindou et apaiser aussi les colons. Voilà, donc c'est ça ce que je voulais dire. Et voyez-vous, raison pour laquelle, bon, c'est vrai, parce que j'ai envie de terminer avec une citation que nous savons tous, mais cependant, la même citation, nous connaissons tous le sens que l'auteur a donné à cette citation. Mais en réalité, on peut aussi donner un autre sens à cette même à ce

0: 0 76 24 11 16. 0 76 24 11 16, c'est bien notre numéro de téléphone, monsieur Melchior. Je crois que vous n'allez pas pouvoir changer, hein, votre manière de vous turlupiner. Soit essayez avec ce que vous avez proposé, et puis on verra. Monsieur Stan reste sur sa position, le vieux Denzing et bien d'autres aussi, hein. Mais nous nous attendons toujours, on vous attendra toujours en tant que turlupiné sur le mur des lamentations. 066 21 91 16. 066 21 91 16, c'est bien notre numéro de téléphone, et c'est pour nous joindre sur le mur des lamentations et dire ce qui taraude votre esprit. C'est le dernier numéro de la semaine, vous l'aurez en rediffusion aujourd'hui à 20h, et sûrement le samedi et le dimanche. 066 21 91 16, 066 21 91 16, c'est bien notre numéro de téléphone. Allô?
1: Bon, heureusement que je passe vers la fin.
0: Oui.
1: Je crois que je ne me suis pas bien fait comprendre. D'accord. Attention. J'ai essayé de partager le fruit de ma réflexion. Je n'ai pas dit qu'il ne faut plus dénoncer. Ce n'est pas ce que j'ai dit. Alors, ce que je dis, c'est que en fait, un système qui perdure ne peut pas être... Enfin, ne peut pas tomber simplement parce qu'on dénonce ses failles, ou du moins on dénonce les insuffisances. Un système, parce qu'en fait, les tenants du système, pourquoi voulez-vous qu'il change alors que ça marche? Ce qui fait tomber un système, c'est l'évolution des mentalités. D'accord? Et dans notre société gabonaise, les mentalités doivent évoluer dans le sens de comprendre d'abord l'intérêt général, dans le sens de comprendre qu'un président de la République, quand il fait sortir des caisses l'argent de l'État, ce n'est pas son argent à lui. En fait, ce que moi je dis, c'est que je vais continuer de dénoncer, mais sous un autre angle, en fait. Ça veut dire que je prends un exemple tout simple. On a dans notre pays des hommes politiques qui sont des perfides trompeurs. C'est-à-dire, nos hommes politiques, quand ils sont aux affaires, ils sont aptes, ils ferment la bouche, et dès qu'ils sortent du milieu des affaires, ils commencent à dénoncer. Cette supercherie-là, le but pour nous, d'éveiller les consciences en disant « attention, attention, celui qui parle, qui est-il réellement ?» Je vous prends l'exemple, pour terminer, AgroPag, le projet AgroPag. Souvenez-vous, Madame Lati. Nous sommes tous venus ici pour dire ce n'est pas possible que ça marche comme ça. Il ne suffit pas d'aller acheter des pieds de, je ne sais pas trop quoi, du poulet à gauche, à droite pour faire dans l'élevage. Il y a des préalables. Et on a même dit ici que ça risque de ne pas marcher du tout. Mais lorsque vous avez l'ancien Premier ministre, qui récemment, je crois en mars, avait été désigné président du conseil d'administration, nommé plutôt, et qui vous dit quelques mois plus tard que le projet est en train de mourir, Madame Lati. Et vous allez lire certains commentaires qui vont vous dire, mais ce monsieur-là est vraiment visionnaire, quand ça ne marche pas, il démissionne. Mais non, ça veut dire, la question qu'il faut se poser, c'est, mais pourquoi, dès le départ, ce que nous on a vu, il est clair que lui également l'a vu, mais pourquoi il a accepté de diriger en tant que PCA cette entité? Est-ce que vous voyez un peu? En fait, c'est subtil ce que je dis, mais le peuple a besoin de ça par rapport à dire AgroPark ne va pas marcher. Non. Dire, mais vous voyez la jupercherie, vous voyez la malice. Comment accepter un projet dont vous savez pertinemment qu'il ne va pas aboutir et après quelques mois nous dire que le projet est en train de mourir? C'est dans ce sens-là que je dis, moi je vais orienter ma dénonciation dans le but d'éclairer davantage le plus grand nombre. Voilà. Merci et bon week-end à tous.
0: Merci, M. Melchior. Un dernier auditeur? Non, il faut savoir qu'un dernier. Oui, il est là. Allô?
2: Oui. Merci, Madame Lati. Je ne me lasserai jamais. Je crierai haut et fort à cet auditoire, 93.5. Tant que ceux qui dirigent et les dirigeants de ce pays ne me remettront jamais mon argent.

0: que la parole. Elle est puissante. Elle est comme l'eau. Vous savez, vous pouvez mettre des châteaux. Si vous venez entouré de ruisseaux, de rivières et autres, si vous y construisez, mais l'eau cherchera toujours une issue et pouvant peut-être causer des dégâts. Faut faire attention à l'eau et à la parole. Et cette parole-là, qui fait en sorte qu'il y ait des opposants dans les prisons, tels que cet opposant ougandais qui est entre la vie et la mort, de par sa parole, je rentrerai en possession de mon argent. Je crierai haut et fort à la 93.5 pour tous les déplacés du Gabon, de Air Gabon, de Janegori, de Ponigamba, de Octra Transgabonais et de tout le monde si je suis seul. Mais au moins, peut-être un jour, eh bien, nous trouverons cette issue-là, comme cette eau qui recherche toujours l'issue où il peut éventuellement. Bon week-end à vous.
1: Bon week-end aussi à vous, Monsieur Jean-Félix, mais à tout l'auditoire, à tous nos auditeurs, à tous ceux qui ont participé, Monsieur Melchior, Monsieur Stein, le vieux Denzeng, l'office panafricain, le panafricain lui-même, et bien d'autres encore, l'homme de la longue réflexion. Nous vous souhaitons un bon week-end, on se retrouvera lundi, on garde la même indignation, comme l'a si bien dit le vieux Denzeng, on reste calé et on continue, Monsieur Melchior. Oui, la rediffusion, c'est aujourd'hui à partir de 20h, demain samedi, aussi à 20h, le dimanche, donc restez câblés sur la suite de nos programmes sur Gabon News FM, la 93.5. Bon week-end chez vous.

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0: Yo, ça va bien les gars ou quoi? 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

sur l'actualité de ce vendredi 31 juillet 2026. Économie, coup de théâtre à l'arbre au PEG. Raymond Donxima jette l'éponge et tire la sonnette d'alarme. C'est un véritable séisme dans le secteur de l'agro-pastoral au Gabon. L'ancien Premier ministre Raymond Donxima, qui occupait le poste de président du conseil d'administration de la Société agro-pastorale du Gabon, a décidé de jeter l'éponge. Nommé en février 2026 pour porter la politique et la souveraineté alimentaire, il quitte ses fonctions en plein désaccord avec la gestion de la structure. Fait divers, sécurité routière. Drame à Essassa, de mère de famille fauchée par un grenier fou aux portes de Libreville. À Essassa, Nicole Bundu Gibumu, venue chercher du travail pour nourrir ses enfants, et Aimé Komba Massa ont été mortellement fauchés par un grenier roulant à vive allure. Le poids lourd a dévié de sa trajectoire lors d'un dépassement dangereux vers un coq. Un enfant de 3 ans a survécu miraculeusement. Ce drame relance la colère face à la vitesse des greniers sur l'axe PK12 coq. L'enquête est ouverte. Commerce international, choc macroéconomique, effondrement de 34,5% des exportations gabonaises. Les indicateurs du commerce extérieur gabonais virent au rouge au premier trimestre avec un plongement des exportations globales en valeur, impacté par la baisse de la demande mondiale. Le rapport officiel montre un recul net vers la Chine et l'Inde et un décrochage massif de 85,5% vers la France. Diplomatie et souveraineté, partenariat bilatéral, fin de la visite d'État historique de Ledi Nguema à Paris. Le président de la transition, Brice Clotaire Oligui Nguema, a achevé une visite historique à Paris, la première pour un dirigeant gabonais depuis 42 ans. Face à Emmanuel Macron, il a promis un partenariat renouvelé et d'égal à égal, axé sur la diversification économique et le développement d'infrastructures clés comme le port de Mayumba. Économie et marchés financiers. Le Gabon lève avec succès 526 milliards de francs CFA sur les marchés internationaux. Le Gabon a bouclé avec succès un emprunt obligataire d'envergure de 920 milliards de dollars dans les marchés internationaux. Ces fonds sont prioritairement destinés au remboursement de la dette extérieure et à la gestion courante de l'État, ravivant les discussions économiques sur l'indépendance financière du pays. C'est ainsi que prend fin ce Flash Info. Vous étiez avec Gwen Biloké, bon titre de programme sur Gabon News, les 93.5 FM.

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0: Bonjour, chérie.
1: Ça va? Apparemment, ça a duré plus longtemps que prévu.
0: Oui, mais...
1: Je t'ai pas manqué tant que ça.
0: Mais si, pourquoi tu dis ça? Tu sais très bien que j'ai toujours envie de te voir. En fait, faut que je te... Il s'est passé un truc. Mais faut surtout pas que tu t'énerves.
1: Qu'est-ce qu'il y a? T'as du mal à parler?
0: Excuse-moi. Putain. Encore elle.
1: Ça va?
0: Écoute, c'est pas... C'est pas dramatique, mais... Attends.
1: Laisse, je m'en occupe.
2: Allô?
3: This is Miss Nivaki.
4: Le médicament s'appelle Moula. 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